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Olivier Bombardier qui vous accompagne avec le meilleur de la musique ici à O-105. 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

Olivier Bombardier qui vous accompagne avec le meilleur de la musique ici à O106.5. Écoutez, ça commence demain, je suis très fébrile et ça se poursuit jusqu'au 18 juillet. 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

Excellent matin tout le monde, bon jeudi, c'est la journée de la paye. Bienvenue dans vos 100 000 matins, on commence cette journée en force ensemble. Ali Bombardier qui vous accompagne jusqu'à 9h, je te dis jusqu'à 9h, c'est ça qui est écrit en tout cas sur mon horaire. Et disons que l'actualité va tester notre zénitude aujourd'hui. D'abord, il y a un ennemi invisible là, qui va forcer le gouvernement à sortir la hache. Une interdiction totale qui va gâcher les plans de soirée d'une méchante gang de Québécois, Québécoises. Et parlant de pièges, il y a un monstre orange qui s'apprête à paralyser complètement l'un des axes routiers les plus importants de la province pendant tout le mois de juillet. Je donne les détails pour ben tourner la crise là dans les prochaines minutes. Heureusement, vers 6h30, on va tenter de guérir tout ça. On va recevoir Vanessa Boulet pour notre chronique bien-être. Elle va poser une question que vous êtes sûrement posée sans trouver la réponse. Est-ce que vous êtes présentement en train de vous chercher ou est-ce que vous êtes plutôt en train de vous oublier? C'est une grosse question ce matin, 6h30 à ne pas manquer, mais là, pour oublier le trafic puis la petite chaleur sûrement qui gambade dans les chantiers aujourd'hui, on s'évade vers une destination secrète, on lâche notre pression avec une très bonne chanson, le meilleur de la musique avec Hawaiian des trois accords à eau. Bon jeudi tout le monde, puis en plus je trouve que ça là, ça donne vraiment le goût d'aller dans le sud. Merci les trois accords d'avoir sorti ce méchant hit québécois. Encore une fois, bon jeudi de la paye. Hawaii.

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1: Si vous aviez prévu de sortir la guitare, d'ouvrir une petite frette puis de brûler là une couple de bûches dans la cour ce soir, ben il va falloir changer vos plans de match là, changer votre plan de match. Le ministère des Ressources naturelles vient de sortir la hache, c'est une interdiction complète de faire des feux à ciel ouvert qui tombent pour une méchante gang de régions aux quatre coins du Québec. Tu sais, avec la chaleur intense des derniers jours puis le manque de pluie, ben les forêts sont sèches là, comme de la paille d'un bout à l'autre de la province. Il y a même la stop-feu qui est déjà sur les dents, donc pas de feu de camp, pas de flambeau, puis on fait super attention à où on jette les mégots de cigarettes là. La seule affaire qui reste permise pour le moment, c'est votre petit foyer extérieur si vous avez un parc étincelle réglementaire avec des mailles bien serrées là, ça vous avez le droit. Puis tu sais, je veux pas jouer à la police ce matin, c'est pas pantoute ça, mais gâchez pas votre été par une étincelle de trop, sortez le barbecue, allumez les petites lumières de patio, le vibe va être tout aussi bon, là, peu importe où vous nous écoutez, mais on fait vraiment attention pour pas gâcher votre été. Là. On protège nos forêts puis ben on monte le son également là, de la radio en écoutant le meilleur de la musique. En passant, si vous devez vous déplacer vers Montréal dans les prochains jours, j'ai un avertissement majeur pour vous. Il y a un véritable monstre qui s'apprête à paralyser complètement l'un des axes routiers les plus importants de la province. Je vous donne tous les détails tout de suite après le meilleur de la musique. Les deux frères, Léo Gagné, à haut.

Vous devez prendre la route vers la métropolitaine dans les prochaines semaines pour le travail ou même pour les vacances, ben ouvrez grand vos oreilles parce que il y a le ministère des Transports du Québec qui s'apprête à tester votre patience, mais vraiment solide là. C'est le retour du chantier le plus redouté de l'été, la fermeture complète d'une section majeure de l'autoroute métropolitaine à Montréal pendant une bonne partie du mois de juillet. Donc on parle d'un blocage total là, dans une direction pour refaire le lignage, l'asphalte et réparer les viaducs. Et si vous avez déjà roulé là-dessus, là, en temps normal, vous savez que c'est un entonnoir infernal. Là. Fait qu'imaginez avec des voies complètement retranchées, ça va être quelque chose. Là. Donc, c'est quoi les détours? Le grand détour va se faire par l'autoroute 20 et la 30, ce qui veut dire que le trafic va déborder partout en périphérie. Là. Bref, si vous descendez à Montréal là, bientôt, armez-vous vraiment de patience. Là. Partez d'avance ou mieux encore le sauter sur le réseau de transport en commun si vous le pouvez pour éviter des crises de nerfs au volant puis en même temps vous sauver de l'essence là. C'est vraiment profitable là, quand on fait du covoiturage. Fait que on lâche le klaxon, on respire un grand coup puis bien évidemment on monte le son dans le tapis avec le meilleur de la musique, Francis de Grandpré, Si j'avais su à haut.

Écoutez, juste avant la pause, je viens d'apprendre quelque chose. La chanteuse britannique Bonnie Tyler, star des années 1980, connue pour plusieurs de ses grands succès, on la connaît, est décédée à l'âge de 75 ans. Ça a été annoncé aujourd'hui, sa famille, par communiqué. Là, pour les gens qui essaient, ah, c'est qui ça déjà, Bonnie Tyler? Holding Out of a Hero, souvenez-vous. OK, parfait.

0: du décès, là, c'est est décédé de manière inattendue hier soir dans un hôpital au Portugal. Ça dit là, dans le journal, plus de détails à venir. Donc, je voulais vous le dire ce matin, puis souhaiter toutes mes condoléances à la famille. Parlant de chanteur, c'est du jamais vu. L'un des secrets les plus gardés de l'industrie du divertissement vient de sortir au grand jour et ça implique directement l'une des plus grandes stars de chez nous, l'Ontarien Justin Bieber. On vient d'apprendre qu'il va briser un immense mystère en montant sur l'une des scènes les plus surveillées de la planète aux côtés de Madonna et de Shakira. Ça s'en vient dans les prochaines minutes. Également, le meilleur de la musique tout à l'heure avec Staz. Laissez-moi à haut, ça s'en vient. Restez là encore une fois.
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15: Bonjour, ici Michel Scarpino. Voici le bilan de l'actualité. La ville de Saint-Hyacinthe a terminé son année financière 2025 avec un surplus de 30,6 millions de dollars. D'entrée de jeu, la ville affirme que cet excédent permettra de procéder à la consolidation de réserves financières importantes. 3,5 millions sont entre autres ajoutés à son fonds de roulement qui sera porté à 31 millions. Saint-Hyacinthe affirme qu'elle possède également une réserve globale de 2,4 millions pour la réfection d'infrastructures souterraines. Quant à l'exercice financiers, les revenus se sont élevés à 13% de plus que ce qui avait été anticipé au budget municipal. Les dépenses ont été inférieures de 6,5% par rapport aux prévisions. Plusieurs projets ont été réalisés en 2025, dont la démolition de l'ancien centre culturel, la réfection de pavages de bordures et de trottoirs, la réparation de piscines extérieures, ainsi que le remplacement de la surface synthétique de la polyvalente Hyacinthe Delorme. La coop d'initiation à l'entrepreneuriat collectif a lancé sa 26e édition mardi. Ainsi, elle permettra à 15 jeunes de 13 à 17 ans de se familiariser au marché du travail en devenant d'apprentis entrepreneurs. Ils ont reçu des formations pratiques en entrepreneuriat collectif et en gestion de contrat. Ils seront guidés par des coordonnateurs afin de réaliser leurs différents mandats grâce à des particuliers, des entreprises privées et des organismes à but non lucratif. À but non lucratif de la région qui ont sollicité les services de la coop, les jeunes ont déjà débuté plusieurs contrats, dont du désherbage, lavage de vitres et de l'entretien de terrassement. Et puis le CRTC a autorisé l'acquisition de Radio Classique de Québec par Arsenal Media. La transaction avait été annoncée en novembre, sous réserve de l'approbation du CRTC. Selon Sylvain Chamberlain, président d'Arsenal, c'est fort probablement en septembre que la nouvelle station entrera en service. Il s'agira d'une 26e station pour Arsenal Media. Ça complète notre bilan de l'actualité. On vous souhaite une bonne journée à notre antenne.
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1: C'est nuageux pour aujourd'hui, Saint-Hyacinthe, avec 40 % de probabilité d'averse en après-midi. Il y a même un risque d'orage également. Maximum de 28, ressenti 34. Moins grosse chaleur que hier là, de ce qu'on a vécu. Sinon, pour ce soir et cette nuit, c'est nuageux. 40 % de probabilité d'averse, presque un copier-coller de ce qu'on va avoir aujourd'hui au cours de la journée. Il y a même un risque d'orage un peu plus tôt en soirée. Minimum de 17. Demain, vendredi, c'est une alternance de soleil et de nuages pour demain matin.
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1: Est-ce que vous avez passé votre vie à vous chercher ou est-ce que vous êtes plutôt en train de vous oublier? Il y a Vanessa Boulay qui a mis le feu aux poudres sur ses réseaux sociaux cette semaine avec cette question-là et ça fait beaucoup réagir des milliers de ses followers. Elle nous explique ça dans la chronique bien-être tout de suite après le meilleur de la musique. Stats, laisse-moi à haut.

0: Effectivement, le bonheur est avec nous aujourd'hui. Vanessa Boulay, comment ça va? Boulay, excuse-moi. Comment ça va?
1: Bon matin, ça va bien toi?
0: Ben oui, ça va très très bien, ça va très très bien. Écoute, tu m'as pas mal surpris ce matin en me disant de qu'est-ce que t'allais nous parler, puis je l'ai teasé tout au long de l'émission parce que t'as publié, t'es vraiment très, t'es présent vraiment sur tes réseaux sociaux là, puis t'as publié une certaine publication. Ça a fait beaucoup réagir et c'était une phrase vraiment simple mais qui veut dire tellement gros. Pendant longtemps, je pensais que je me cherchais. En gros, qu'est-ce que tu voulais que les gens sachent là-dessus? Qu'est-ce que tu voulais dire là-dessus?
1: Oui, en fait, c'est drôle parce que depuis... Ben, en fait, c'est un peu l'histoire de ma vie. Tu sais, je me cherchais pendant super longtemps. Puis c'est drôle parce que depuis quelques temps, surtout, ben, j'ai célébré mes 41e anniversaire la semaine passée. Merci. Puis les gens, ben c'est ça. On me dit, bon, t'as tellement l'air bien, tu rayonnes, on dirait que tu t'es trouvé. Puis honnêtement, ça me touche énormément parce que justement, j'ai eu l'impression de me chercher pendant super longtemps. Mais ça m'a amené à beaucoup de réflexions, justement, ces commentaires-là. Parce que longtemps, oui, je me suis cherchée, mais j'ai longtemps pensé qu'il me manquait quelque chose.
0: Okay.
1: Tu sais, qui existait une meilleure version de moi quelque part, mais que je devais la découvrir. Un jour, avec mon expérience et tout ça, j'ai réalisé quelque chose. Je pense que je me cherchais pas. Je m'étais comme plus oubliée. Je pense qu'il y a une énorme différence entre les deux.
0: Ben c'est ça. C'est là que je suis pas capable de voir c'est quoi la grosse différence entre se chercher et s'oublier.
1: Ben, tu sais, je pense qu'on n'est pas en se cherchant. On est évidemment qu'une personnalité, des intuitions, des envies, un feu.
0: Ouais.
1: Puis, tranquillement, tu sais, la vie nous apprend autre chose, tu sais, par l'école, par nos parents, nos expériences, tu sais, on nous apprend à être aimé, choisi. On veut être validé, répondre aux attentes, être la bonne fille, le bon garçon, le bon parent, le bon employé, le bon conjoint. Tu sais, on a tellement de rôles de chapeau qu'on porte. Puis, je pense que des fois, sans même s'en rendre compte, on ajoute une couche supplémentaire.
0: OK. Puis non. OK.
1: Puis non. Puis tu sais, je pense qu'à un moment donné, on ne sait plus très bien ce qui vient réellement de nous. C'est notre propre essence. Puis, je pense que plus la vie... Je pense que plus que la vie consiste à devenir quelqu'un, je pense qu'elle consiste à désapprendre tout ce qui nous a éloigné de nous-mêmes un petit peu d'une certaine façon.
0: Mais tu as dit quelque chose qui me titillait aussi. Tu dis qu'on apprend surtout à être aimé. C'est beau de dire ça, mais tu sais, est-ce que tu crois dans le plus profond de toi-même que peu importe l'âge, là, tu sais, peu importe si moi j'ai 28 ans, toi t'as 40, est-ce qu'on se cherche encore? Est-ce qu'on cherche encore ça, même à notre âge?
1: Ben moi je pense que oui, puis c'est profondément humain. Puis je pense que peut-être plus je vieillis, plus je me rends compte que malgré l'âge, je pense qu'on reste tous des enfants, puis on a tendance peut-être à l'oublier. Puis c'est encore là, des enfants, ça va être aimé, ça va être choisi, ça va être important, ça va être validé par ses pères, par ses parents surtout aussi, tu sais. Puis il y a rien de mal à ça. Puis tu sais, je pense que le problème c'est quand ce besoin-là devient plus fort que notre propre vérité, quand on commence à prendre des décisions non pas parce qu'elles nous ressemblent ou parce qu'on les veut vraiment, mais parce que ça nous permet d'être acceptés. Puis je pense que le plus triste dans tout ça, c'est que ça se fait tranquillement. Sans qu'on s'en rende compte. T'sais, on se dit pas un matin, on se lève pas. Bon, un matin, moi, je m'oublie, là. T'sais, je suis comme...
0: Ça marche pas de même.
1: Ça arrive un oui à la fois, une peur à la fois qu'on laisse prendre place, une relation dans laquelle on va se rapetisser, un rêve qu'on va mettre de côté, une opinion qu'on va garder pour soi plutôt que de la dire. Puis un jour, ben, on regarde notre vie puis on se reconnaît plus vraiment ou on reconnaît plus nécessairement la personne dans laquelle on est, là.
0: Puis, y a-t-il un moment dans ta vie, tu sais, oui, t'en parles aujourd'hui, mais y a-t-il un moment où tu t'es dit, hey, moi, ça m'est arrivé, là?
1: Ben oui, en fait, tu sais, oui, j'ai eu 40, mais ça m'a fait un petit bout que je réfléchis à tout ça. Puis, tu sais, à un moment donné, je pense que je vivais une énorme dichotomie. Tu sais, il y avait la femme dont je montrais au monde, pas que je me cachais ou que j'étais différente, mais il y a une femme que je montrais au monde, puis il y a celle que je voulais profondément être. Puis l'écart entre les deux grandissait beaucoup avec les années. T'sais. Puis plus je ressentais évidemment un malaise. Mais c'est comme si je suis venue à jouer un certain rôle dans ma vie. T'sais. Je pensais que je devais encore me chercher, lire davantage, faire plus d'informations, de développement personnel. Puis un jour, j'ai compris que je cherchais pas la meilleure version de moi-même finalement. T'sais, j'avais simplement besoin d'arrêter d'être toutes les versions que j'avais créées pour être aimée autour de moi. T'sais. Et je pense que ça, ça a été un game changer parce qu'à force de vouloir appartenir aux autres, j'avais tranquillement arrêté de m'appartenir à moi-même. Puis ça, ben, tu sais, c'est ça. Ça a été comme un wake-up call.
0: Un déblocage, là, c'est ça. Un gros déblocage. Tu sais, t'en parles, Vanessa, là, tu l'as posté sur tes réseaux sociaux, oui, puis t'en parles aujourd'hui à la radio. Bien, pour les gens qui nous écoutent, c'est sûr qu'ils vont se reconnaître là-dedans, là. Mais, tu sais, comment qu'on fait pour revenir à soi-même, pour, tu sais, mettre, hey, les deux pieds à terre?

0: Je pense que ça demande aussi du courage. Ça, on en parle souvent aussi parce que parfois, tu sais, quand on arrête enfin le bruit autour de nous, quand on enlève les attentes des autres, quand on enlève ces fameux rôles-là qui nous amènent à poser des actions puis à prendre des décisions, ben, il y a un silence. Puis ce silence-là peut faire réellement peur. Mais c'est souvent dans ce silence-là qu'on entend enfin notre propre voix. Puis ce qu'on a envie vraiment de devenir ou ce qu'on est vraiment, tu sais, parce que le plus grand danger, je pense que c'est pas de savoir, de pas savoir qui on est, mais c'est de devenir tellement bon à plaire aux autres qu'on finit par plus entendre sa propre voix.
1: Donc, tu sais, finalement, tu sais, on passe peut-être moins notre vie à se chercher qu'à essayer de retrouver la personne qu'on était avant, de commencer à se conformer à ça.
0: Ouais, exactement. Moi, se conformer, ça a été ça pendant longtemps dans ma vie. Je me suis conformée à beaucoup d'attentes, autant de mes parents, de la société, tout ça. Puis je me suis vraiment, comme je te dis, cherchée beaucoup là-dedans.
1: Ouais.
0: Mais je pense qu'on passe beaucoup de temps justement à chercher notre feu, puis notre drive. Tu sais, les oh mon Dieu, j'ai perdu mon mojo, puis je m'en connais plus. Puis je pense qu'au fond, on est rarement éteint. C'est juste que c'est caché sous des années d'attente, de peur, d'approbation, de rôle, de routine aussi. Tu sais, évidemment, ça va super vite. Puis surtout des versions de nous qui ont jamais été vraiment les nôtres, qu'on s'est approprié. Parce qu'au fond, tu sais, je pense pas qu'on passe notre vie à chercher, mais je pense qu'on passe surtout notre vie à enlever tout ce qui nous éloigne de nous-mêmes. Tu
1: C'est vraiment beau ce que tu dis pour vrai, là. Je sais.
0: sais.
1: T'aurais dû être psychologue, Vanessa, puis donner ses conseils.
0: Quand j'en viens de courir, des fois, là, je suis comme dans mon monde, mais c'est ça, c'est des réflexions que j'ai eues cette semaine, puis j'en ai eu beaucoup avec mes followers, justement, là, suite à cette publication-là. Fait que je sais que on n'est jamais seul dans ce qu'on pense, puis
1: Non.
0: les peurs qu'on vit, là.
1: Non, non, il y a beaucoup de monde qu'on peut aller s'appuyer. Puis j'invite les gens également à t'écrire, hein, Vanessa. T'sais, je sais qu'il y a beaucoup de personnes qui t'écrivent, là, puis t'essayes de répondre au plus de personnes. Mais des bons conseils, puis tout ça, là, on peut t'écrire sur Instagram, sur Facebook.
0: Oui, absolument. Faut me rejoindre sur Instagram, c'est vanessa.boulet, Boulais, et je réponds à tout le monde.
1: Je te remercie beaucoup, Vanessa. Écoute, on se l'est pas dit, mais je te souhaite un très bel été. T'as fini de courir tout à l'heure. Thumbs up, gros, gros, gros thumbs up. Tu t'es pas oublié là-dessus, par exemple. T'as
0: Non.
1: tenu promesse, t'es allé courir. Je te remercie beaucoup, puis encore une fois, un bel été à toi, Vanessa. Bye bye.
0: Hey, merci à toi aussi.

0: J'en ai parlé un peu plus tôt dans l'émission, mais on est vraiment sous le choc. Là. Le Journal de Montréal a sorti ça, vous pouvez aller lire là-dessus. La chanteuse britannique Bonnie Tyler est décédée. Ils ont appris ça par voie de communiqué par sa famille. Donc, elle est décédée de manière inattendue, excusez-moi, hier soir, dans un hôpital au Portugal, des suites de la maladie pour laquelle elle a été soignée. Elle a fait plusieurs gros hits, même qu'on va y rendre hommage là dans l'heure de 7 heures, mais c'est vraiment un gros choc là. On en a fait des méchants hits. On va écouter tout à l'heure Total Eclipse of the Heart. Hey, quand même, un gros hit de 83. Sinon, parlant de chanteurs, Le Secret, je trouve, il est enfin sorti et c'est officiel. La FIFA vient d'annoncer tout un alignement pour le spectacle de la mi-temps de la Coupe du monde de soccer le 19 juillet prochain à New York. Et la grosse surprise qui fait triper tout le monde hier matin, c'était que le Canadien Justin Bieber va sauter sur la scène pour ce moment historique. On parle d'un show monumental. Justin Bieber va partager les projecteurs avec nul autre que Madonna, donc la reine de la pop, mais aussi Shakira, le groupe K-pop BTS et même Coldplay. Il y a le président de la FIFA qui a carrément sorti un communiqué pour dire à quel point il était fier d'avoir réuni ces légendes-là sur la même pelouse. Bref, ça va être un gros spectacle cette année, 19 juillet. Justin Bieber, c'est vraiment pas rien. Je vous donne trois événements qui se sont passés en 2018 après la pause, mais il faut faire attention parce que il y en a une qui est fausse. On joue ensemble dans 5 minutes, puis en même temps, restez là parce que le meilleur de la musique s'amène avec Arpin Lépine, Saint-Félix à eau, dans 5 minutes.
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préféré ce matin, le plus gros mensonge de l'année. On va tester votre mémoire collective, la gang, parce qu'on recule ensemble dans l'année 2018. Je vous donne trois événements marquants de la pop culture qui se sont supposément passés cette année-là. Premier événement qui s'est peut-être passé en 2018 à la télévision, c'est le gros phénomène. On a le droit à la toute première saison de la série Fugueuse. Ça, on en a énormément jasé. C'est arrivé en 2018. Sinon, en musique, le groupe Maroon 5 fait sauter les palmarès en lançant la pièce Girl Like You qu'on écoute à l'instant. Ah, est-ce que c'est arrivé en 2018? Et au cinéma, c'est le grand retour de Tom Cruise dans le cockpit pour la sortie du film Top Gun. Parce que là, il y a deux de ces affirmations-là qui sont totalement vraies, mais il y en a un qui est intrus, un mensonge monumental qui s'est glissé dans ma liste. Je vous donne la réponse suite après le meilleur de la musique, Last Name, Aswell, A.O.

0: vous avez vraiment été bon pour vrai, la gang. Il y en a plusieurs qui ont eu la bonne réponse. Et pour le segment le plus gros mensonge de l'année, c'était le film Top Gun, qui est sorti, il est pas sorti en 2018, c'est sorti en 2022. Mais sinon, pour les gens là qui ont bien écouté, là, oui, en 2018, Maroon 5 a lancé la pièce Girl Like You à la télé en 2018. Ben, il y a eu la série Fugueuse qui a fait un carton. C'était vraiment fou. Je reviens sur une grosse nouvelle pour vrai. C'est une bien triste nouvelle qui secoue le monde de la musique ce matin et je sais que ça va raviver de vos souvenirs à une méchante gang d'entre vous. On vient d'apprendre le décès de la chanteuse britannique Bonnie Tyler, celle qui possédait l'une des voix les plus uniques, éraillées et puissantes du rock, qui s'est éteinte par, on le sait, par voie de communiqué. Je dis « on », et je suis la personne qui parle. C'est dans le Journal de Montréal que j'ai lu l'article en premier. C'est un héritage musical qui est absolument un monumental, Bonnie Tyler. Si je vous dis son nom, c'est automatique. Hein? T'sais, notre cerveau se branche tout de suite sur les années 80 et sur les refrains légendaires. T'sais, Bonnie, c'est évidemment la voix derrière l'immense classique Total Eclipse of the Heart. C'est une balade dramatique et puissante qui a fait chanter la planète entière. C'était fou pareil. Hein? C'était vraiment, vraiment fou. Moi, j'ai tout aimé de cette chanteuse mémorable. En tout cas, elle va nous manquer. Là, c'est une balade dramatique et puissante qui a fait chanter d'innombrables personnes, entièrement d'innombrables personnes. Puis on va pouvoir l'écouter tout à l'heure. Total Eclipse là, of the Heart, pour lui rendre quand même un hommage. Mais je voulais quand même souligner mes sincères condoléances à la famille. Restez là parce qu'on l'écoute dans l'heure de 7 heures.
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2: Bonjour, ici Michel Scarpino. Voici le bilan de l'actualité. Les Inuits de Pessamite sur la Côte-Nord iront aux urnes dimanche afin de dire s'ils endossent ou non l'entente conclue avec Hydro-Québec et le gouvernement qui pourrait régler une fois pour toutes les débats juridiques qui durent depuis des années et permettre le développement de projets énergétiques qui, eux, pourraient être réalisés sans contentieux. L'entente de nouvelles relations concernant le développement énergétique prévoit le versement de plus de 2,5 milliards sur 50 ans, ainsi que d'autres sommes à déterminer à la communauté de quelques 4 000 âmes. Le document de 42 pages prévoit cependant empêcher la communauté de faire appel aux tribunaux pour contester les projets énergétiques à venir et ouvre son territoire aux projets de la société d'État, des éléments qui suscitent la controverse au sein de la communauté. Le CRTC a autorisé l'acquisition de Radio Classique de Québec par Arsenal Media. La transaction d'importance avait été annoncée en novembre sous réserve de l'approbation du CRTC. Le format musical classique de la station va changer. Selon le président d'Arsenal, Sylvain Chamberlain, le nouveau son de la station pourrait être orienté vers le country avec la bannière Hit Country.
3: Ça améliore la diversité de l'offre à Québec. Et ça permet aussi une meilleure découvrabilité pour les gens et tout ça. Vraisemblablement, ça va en country, oui.
2: Selon M. Chamberlain, c'est fort probablement en septembre qu'on pourra entendre Arsenal à la fréquence 92.7 à Québec. Il s'agira d'une 26e station pour Arsenal Media. Et puis la chanteuse britannique Bonnie Tyler, qu'on a notamment connue avec son succès Total Eclipse of the Heart, est décédée à l'âge de 75 ans. Dans un communiqué publié sur le compte Facebook de la chanteuse, il est écrit que celle-ci est morte de manière inattendue dans un hôpital du Portugal des suites d'une maladie pour laquelle elle était soignée. On lui doit de nombreux succès qui ont fait le tour de la planète. Ça complète le bilan de l'actualité Arsenal Media. On vous souhaite une bonne journée à notre antenne.
4: La Coupe du monde de soccer où la table est maintenant mise pour des quarts de finale qui s'annoncent complètement, là, ça va être fou parce que là, l'Argentine a évité le piège de justesse en l'emportant par la marque serrée de 3-2 contre l'Égypte dans un, c'est un match complètement fou, là. De son côté, la Suisse a causé toute une surprise en éliminant la Colombie après un match nul de 0-0. Les Suisses ont finalement fermé les livres en l'emportant 4-3 lors des tirs de barrage. La France et l'Espagne avance elle aussi au prochain tour. Pour ce qui est du baseball majeur, l'excellente performance des Blue Jays de Toronto qui ont offert une solide réplique sur la route. Après une défaite difficile, là, la formation canadienne s'est relevée avec brio en écrasant les Giants pour par la marque finale de 9-3. Ailleurs dans la ligue, il y a Tampa Bay qui a eu le dessus sur les Yankees de New York par le compte de 3-0. En terminant du côté de Londres, le tournoi Wimbledon bat son plein et nous offre des moments magiques, hein, parce que le joueur numéro 1 québécois a disputé un match absolument titanesque de plus de 5 heures face à la légende de la Serbie. Notre représentant s'est battu jusqu'au bout, mais a finalement subi une défaite crève-cœur en 5 manches serrées. Pendant ce temps-là, un jeune joueur britannique a créé l'impact du jour en battant un favori italien pour se tailler une place historique en demi-finale.
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Excellent jeudi, tout le monde. Écoutez, on l'a appris, là, je le répète encore une fois, il y a la chanteuse britannique Bonnie Tyler qui est décédée. On était vraiment sous le choc, là, tu sais. J'ai envoyé ça à la gang de chez Arsenal Media, puis le monde était comme, ben voyons donc. On dirait, c'est fou, là. Hier, c'était Marc Messier. Là, aujourd'hui, c'est Bonnie Tyler. C'est vraiment la grosse nouvelle d'aujourd'hui. On va même écouter un de ses hits dans les prochaines secondes. Mais beaucoup d'émotions, hein? Beaucoup d'émotions avec... écoute, elle avait tellement une super de belle voix, puis c'est ça que je trouve beau avec la musique, c'est que ça reste imprégné. Bonnie va toujours rester ici, elle va jouer à haut, puis on va l'aimer encore. Mais c'est ça, toutes mes condoléances en même temps là, à les personnes de son entourage, à sa famille, puis à ses amis également. Programmation. Bon, il y a un événement planétaire majeur qui s'est produit sur le web. Les premières images d'un monstre de la science-fiction viennent d'être dévoilées, et c'est notre Denis Villeneuve National qui est derrière ce projet époustouflant. On va plonger dans cet univers visuel incroyable dans les prochaines minutes. Puis également, faut pas manquer, vers 7h45, sortez vos téléphones et protégez vos données, parce que Lynn Boutiette s'emmène en studio pour notre chronique techno en remplacement de François Charron. Elle vient nous révéler des secrets bien, bien gardés sur nos appareils électroniques qu'on devrait savoir. Il faut tout savoir là-dessus, tout savoir. Je l'ai dit et on l'écoute. À présent, le meilleur de la musique, Bonnie Tyler, Total Eclipse of the Heart, à haut.

0: Le meilleur de la musique, vous l'avez très bien choisi, c'est ici à O. Écoutez, si vous pensiez avoir tout vu hein, au cinéma avec les deux premiers volets de la saga Dune, attachez ben, votre tuque avec de la broche parce que notre Denis Villeneuve national s'apprête à nous faire exploser le cerveau une troisième fois. On l'attendait avec impatience, c'est une impatience monumentale. Et voilà que la toute première bande-annonce officielle de Dune 3 troisième partie vient de tomber sur le web et le mot est faible. C'est absolument époustouflant. Le réalisateur québécois nous replonge directement au cœur des sables de la grosse aventure pour ce qui s'annonce comme la conclusion magistrale de son chef-d'œuvre de science-fiction. Les images, la gang, sont d'une beauté à couper le souffle. La tension est palpable à chaque seconde et on sent vraiment que le destin de l'univers va se jouer dans une guerre mais total. Quand je te dis total, total. Je veux, mais tu sais, je vous en dis pas plus pour tout de suite. Je veux plutôt vous faire vivre l'ambiance que j'ai eue ce matin en écoutant la bande-annonce. On l'écoutera pas au grand complet, là, juste quelques petites secondes. Montez le volume, ça vaut vraiment la peine.
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0: Oh, tabarouette! Il y a juste à entendre le grondement des vers de sable, toute la magie là-dedans. Là. J'ai des frissons de la tête aux pieds. C'est fou de dire là, que c'est un petit gars de chez nous qui fait triper la planète entière et qui redéfinit complètement l'histoire du cinéma hollywoodien à couper de souffle. Écoute les images. Là. Allez voir la bande-annonce là, visuellement. La bande-annonce circule déjà partout en boucle ce matin et ça confirme une chose, l'attente va être interminable d'ici la sortie en salle. On reste dans cette énergie-là en même temps. Oui, parce que de la bonne énergie, quand je pense bonne énergie, je pense au meilleur de la musique avec Chabouzé, A Bar Song, pour vous accompagner dans ce jeudi festif où jeudi rime pas avec la paye, mais on a quand même eu notre paye aujourd'hui. Enfin, j'espère.

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2: Oh. À l'ère où on passe notre vie à swiper à gauche puis à droite là, sur des applications de rencontres comme Tinder, Bumble ou les autres, là, ça fait longtemps que je parlais là-dessus, là, pour essayer de dénicher l'amour, il y a des grands romantiques et des nostalgiques qui refusent catégoriquement de lâcher les vieilles traditions. Croyez-le ou non, là, la quête de l'âme sœur passe encore pour certains par les bonnes vieilles petites annonces imprimées à l'encre noire dans les pages du journal papier. Moi, je trouve ça fascinant. Il y a du monde qui vont encore trouver l'amour dans des petits trucs. Tu sais, mettons, là, on voyait ça là, avant le back in the day. Je pense même pas que j'étais vivant. Où, je recherche un homme, je recherche une femme dans des annonces dans les journaux. Et ça revient. Là. Quand on s'arrête pour lire ces annonces-là, il y a quelque chose de profondément touchant puis de vrai. Parce que loin des profils parfaits et des photos filtrées à l'extrême qu'on retrouve sur le web, les gens s'y décrivent avec une simplicité désarmante. On peut y lire des lignes toutes simples comme « J'espère trouver quelqu'un de gentil, de sérieux pour briser la solitude, partager les beaux moments de la vie. » Tu sais, pas de flafla, pas de mise en scène, juste de l'humain à l'état brut qui cherche une connexion sincère. Y en a-tu d'entre vous, je veux savoir, est-ce que vous avez déjà écrit dans les journaux votre grand-père ou peu importe pour dire « Hey, je recherche telle et une. » Puis si vous avez une histoire, vous avez vraiment trouver l'amour en faisant cette publication-là dans les journaux. Je veux le savoir. Est-ce que je l'ai dit que je voulais le savoir? 1-855-407-2346. Ce qui est fascinant là-dedans, c'est de voir à quel point cette méthode-là traverse le temps pour les gens qui utilisent encore le rituel d'ouvrir le journal le matin avec son café, de découper un petit carré de papier et de prendre le temps d'écrire une lettre ou de loger un appel. Ça a une valeur inestimable. Alors ce matin, je lance la question encore partout là. Vous, comment vous avez rencontré votre douce moitié? Est-ce que c'est le hasard d'une application, un coup de foudre à l'épicerie ou vous faites partie de ceux et celles qui ont osé les petites annonces ou les agences de rencontre à l'ancienne? Vous pouvez m'appeler 1-855-407-2346. Jeff Posé, ben oui! Sauve-moi, s'il te plaît, Jeff. Le meilleur de la musique. Ballon sonde à eau.

0: Imaginez la scène, vous êtes en plein vol, il y a des milliers de pieds dans les airs et soudainement, le pilote décide de se jeter dans le vide, vous laissant complètement seul aux commandes de l'appareil. C'est le scénario d'horreur absolu qui vient de se produire et l'histoire derrière ce geste est complètement surréelle. Qu'est-ce qui a bien pu pousser ce pilote-là à commettre l'impensable en plein air? Je vous raconte ça dans environ 5 minutes. Puis quand on sera de retour, le meilleur de la musique avec Yellow Card, Bedroom Poster, s'amène. Restez là.
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9: Bonjour, ici Michel Scarpino. Voici le bilan de l'actualité. La ville de Saint-Hyacinthe a terminé son année financière 2025 avec un surplus de 30,6 millions de dollars. D'entrée de jeu, la ville affirme que cet excédent permettra de procéder à la consolidation de réserves financières importantes. 3,5 millions sont entre autres ajoutés à son fonds de roulement qui sera porté à 31 millions. Saint-Hyacinthe affirme qu'elle possède également une réserve globale de 2,4 millions pour la réfection d'infrastructures souterraines. Quant à l'exercice financier, les revenus se sont élevés à 13 % de plus que ce qui avait été anticipé au budget municipal. Les dépenses ont été inférieures de 6,5 % par rapport aux prévisions. Plusieurs projets ont été réalisés en 2025, dont la démolition de l'ancien centre culturel, la réfection de pavages de bordures et de trottoirs, la réparation de piscines extérieures, ainsi que le remplacement de la surface synthétique de la polyvalente Hyacinthe Delorme. La coop d'initiation à l'entrepreneuriat collectif a lancé sa 26e édition mardi. Ainsi, elle permettra à 15 jeunes de 13 à 17 ans de se familiariser au marché du travail en devenant d'apprentis entrepreneurs. Ils ont reçu des formations pratiques en entrepreneuriat collectif et en gestion de contrats. Ils seront guidés par des coordonnateurs afin de réaliser leurs différents mandats grâce à des particuliers, des entreprises privées et des organismes à but non lucratif. À but non lucratif de la région qui ont sollicité les services de la coop, les jeunes ont déjà débuté plusieurs contrats, dont du désherbage, lavage de vitres et de l'entretien de terrassement. Et puis le CRTC a autorisé l'acquisition de Radio Classique de Québec par Arsenal Media. La transaction avait été annoncée en novembre, sous réserve de l'approbation du CRTC. Selon Sylvain Chamberlain, président d'Arsenal, c'est fort probablement en septembre que la nouvelle station entrera en service. Il s'agira d'une 26e station pour Arsenal Media. Ça complète notre bilan de l'actualité. On vous souhaite une bonne journée à notre antenne.
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10: Un petit cocktail météo pour aujourd'hui, c'est des nuages tout au long de la journée. Il y a même des averses qui vont arriver cet après-midi, accompagnées de risques d'orages. Maximum de 28, c'est ressenti 34. Pour ce soir et cette nuit, c'est un copier-coller de ce qu'on va avoir aujourd'hui. Là. Donc, c'est des nuages. Probabilité d'averse également 40 % là. Risque d'un orage également un peu plus tôt en soirée, minimum de 17. Demain, pour terminer la semaine, eh bien, ça va être un mélange de soleil et de nuages. Maximum de 28.

Pire cauchemar de n'importe quel passager en plein vol, il y a des milliers de pieds d'altitude. Le pilote décide soudainement d'abandonner le cockpit et de sauter dans le vide, laissant son élève seul. Qu'est-ce qui a pu provoquer ce geste pure folie? Je vous raconte cette histoire terrifiante dans exactement 3 minutes, suite après le meilleur de la musique. Yellow Card, Bedroom Posters à haut. Bon jeudi tout le monde et bienvenue dans vos 100 000 matins!

histoire totalement hallucinante qui secoue le monde de l'aviation et qui donne des sueurs froides juste à y penser, juste à le lire ce matin. J'étais comme, ben voyons donc. Un pilote qui s'est littéralement jeté dans le vide en plein vol. Il a laissé son élève, un pilote qui était en formation absolument seul à bord pour gérer l'avion. Là, bien évidemment, la panique a pogné instantanément dans le cockpit. Heureusement, ben, l'élève a réussi à garder son sang-froid, à reprendre le contrôle de l'appareil et à le ramener au sol de peine et de misère. Mais là, les autorités tentent maintenant de comprendre ce qui s'est passé dans la tête de ce pilote pour qu'il décide d'abandonner le cockpit et de sauter en parachute de façon, tu sais, mettre la vie de son étudiant en péril. Tu sais, il aurait pu juste dire, à partir de maintenant, c'est je te dis plus rien, vas-y, puis atterris. Puis là, il fait juste rien dire. Au pire, il est là pour le protéger. Là. S'il arrive, il fait une mauvaise manœuvre, puis tout ça, ben au moins, il va être là. Mais là, il s'est jeté de l'avion. Moi, j'en reviens pas. J'en ris, mais je devrais même pas en rire. Là. Pour mettre la vie de son étudiant en péril, je trouve ça fou. Là. Il y a une enquête criminelle qui est déjà ouverte pour faire la lumière sur cet événement qui est... Encore une fois, complètement fou, là. Mais bref, si vous avez peur de prendre l'avion, c'est pas le genre d'histoire qu'on veut entendre avant d'embarquer. T'imagines? Mettons, là, tu prends un vol pour aller dans le sud, puis là, juste de même, le capitaine, il dit, bah, OK, parfait, le copilote, il va être bon pour vous ramener à Cayo Coco. Let's go, 1, 2, 3, fly! Il part. Hey, je peux te garantir qu'il y a des sueurs froides, là. Mais en tout cas, on reprend nos esprits, on respire un grand coup, on n'était pas dans cet avion-là, ça va pas arriver, on retrouve le contrôle de notre matin en musique avec le meilleur de la musique, 24K Golden Mood, dans le meilleur de la musique ici à Vaux 100 000 matin, c'est avec Oli Bombardier pour cette semaine.

Là, mesdames, messieurs, on va se parler franchement, dans le blanc des yeux. Là, est-ce que vous savez, à la minute près, où se trouve votre douce moitié en ce moment? Ça, mettons, je vous dis ça, là. Elle se trouve où, là? Tu sais, de mémoire. Avec les téléphones intelligents, là, c'est devenu d'une simplicité désarmante de suivre les déplacements de tout le monde. Une petite application comme Find Me, le partage de position sur Google Maps ou même sur Snapchat, et hop, là, ben, vous voyez la petite pastille de votre partenaire bouger en temps réel sur la carte. Et ça part souvent d'une bonne intention. Tu sais, on veut s'assurer que... Puis tu sais, je dis partenaire, mais tu sais, ça peut être également vos enfants. Là, on veut s'assurer que l'autre est ben allé travailler ou savoir s'il est encore pogné dans le trafic dans la métropolitaine, hein, parce qu'au mois de juillet, ça va se corser un peu. Mais selon les experts, géolocaliser, un mot que j'adore, son partenaire amoureux, c'est le parfait exemple d'une fausse bonne idée qui pourrait s'avérer toxique pour votre couple. Moi, j'embarque pas dans votre couple. Moi, je lis selon les experts. Là, vous allez en décider par la suite. Mais tu sais, au début, on se dit que c'est pratique, que ça rassure et que ça évite d'envoyer le fameux texto « T'es où, là? J'arrive dans 5 minutes, bébé, j'arrive dans 5 minutes. » Sauf que les psychologues, eux autres, ils tirent la sonnette d'alarme parce que cette habitude-là crée un faux sentiment de sécurité et sans qu'on s'en rende compte, elle vient gruger la base même d'une relation saine, c'est-à-dire la confusion, la confiance mutuelle. Est-ce que tu fais confiance à ton partenaire? Si oui, pourquoi t'as besoin de savoir y est où? Mais tu sais, là, il existe encore là, une étude, je sais pas, là, tu sais, est-ce qu'il faut que tu saches exactement y est où pour... il arrive dans 5 minutes, faut que je déplace mon auto. Tu sais, le piège, là, c'est que ça peut rapidement basculer dans le contrôle ou dans l'anxiété. Qu'est-ce qui se passe si la pastille de votre chum ou de votre blonde arrête de bouger pendant une heure dans un endroit inconnu ou si le signal GPS bug et il se situe au mauvais endroit, au mauvais coin de rue? C'est là que le petit hamster commence à rouler à 100 000 à l'heure dans votre tête et que les scénarios les plus fous s'installent. Au lieu de solidifier le couple, là, le suivi en temps réel devient une source de stress permanente. Comment ça, il est allé là? Il était pas supposé d'aller là. T'sais, c'est ça. Mais t'sais, qu'est-ce qui se passe dans votre couple? Reste dans votre couple. Mais je veux quand même savoir, est-ce que vous suivez votre chum? Est-ce que vous suivez votre blonde? Et même à l'inverse, est-ce que vous suivez vos enfants par une application de géolocalisation? Yes. Je l'ai eu. Vous pouvez me texter au 1-855-407-2346. Le meilleur de la musique, c'est avec Blink. Oh, ça, c'est tellement bon, le What's My Age Again, dans le meilleur de la musique. Ah, oh.

0: Pourquoi il est déconseillé de mettre son téléphone dans le riz s'il tombe à l'eau? Comment utiliser le traducteur Google Traduction sans Internet? Et comment mieux dormir grâce à son téléphone intelligent? Comment activer le mode de sommeil? Toutes ces grandes questions sans réponse. Mais c'est pas vrai. On va avoir des réponses dans la chronique techno vers 7h45 avec Lynn. Lynn qui remplace François Charron. Donc, on va la recevoir tout à l'heure. Restez là. Ça s'en vient dans genre 5-6 minutes.
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0: François Charon qui est absent, mais qui est, ben, on donne le relais directement à une experte dans l'âme, Lynn Boutiette. Bien le bonjour.
1: Bonjour, très content d'être là avec toi, Olivier, aujourd'hui.
0: Ben, écoute, tu vas nous amener du bonheur parce que moi, là, il m'arrive souvent, surtout l'hiver, là, d'échapper mon téléphone dans la neige. Puis moi, la première solution qui me vient à l'esprit, c'est il faut que je mette ça dans du riz, là. Mais là, tu me titillais en me disant qu'il ne faut pas mettre son téléphone dans le riz.
1: Ben exactement. En fait, t'es pas tout seul, hein. Au moins, je veux pas que tu penses que t'es fou, là. On est à peu près, c'est le premier réflexe d'à peu près tout le monde de mettre ça dans le riz. Mais il faut comprendre que le riz, là, c'est pas une place qui est stérile, là. Quand on plonge un téléphone dans le riz, ben, il faut comprendre que des petites particules d'amidon du riz, ainsi que de la poussière qui peut se retrouver dans le riz, ben, une fois que ton téléphone est humide, imagine, on plonge ça là-dedans, donc ça peut s'infiltrer dans des, soit que ça soit dans votre port de chargement, mais même dans plein de petites craques que vous n'auriez pas pensé que ça peut causer, ça peut s'infiltrer, et après, ben évidemment, ça peut aggraver les problèmes. En fait, ce qu'il faut savoir, là, c'est que de nos jours, nos téléphones cellulaires ne sont plus comme avant. C'est-à-dire qu'avant, on échappait ça dans la neige, comme tu disais, ou dans la piscine, c'est terminé, le téléphone était mort. Mais maintenant, il y a certaines certifications sur nos téléphones pour nous indiquer la résistance à la poussière et à l'eau. Si on prend un exemple, un téléphone qui serait certifié IP67, ça veut dire environ que tu peux aller pendant une heure dans une profondeur de 1 mètre dans une pendant 30 minutes. Mais okay. Là, je suis pas en train de vous dire là. Là, Lynn, depuis que tu as dit ça à la radio, je fais maintenant mes longueurs avec mon téléphone dans mes poches. C'est pas ça, là. Ça marche pas, là. C'est pas ça que je vous dis. Ce qu'il faut savoir surtout, c'est que c'est une permission. En fait, c'est que ça nous donne une meilleure chance de survie à nos téléphones. Fait que ce qu'il faut faire, quand on échappe notre téléphone dans l'eau, premièrement, on va le récupérer. Sauf si c'est dans un lac, là. Des fois, faut l'abandonner. Ouais. Mais si on le récupère, après ça, surtout, ne le branchez pas tout de suite. On l'éteint. Ça, c'est le premier réflexe. On éteint notre téléphone et on le branche pas tout de suite. Parce qu'on s'entend, électricité plus de l'eau égale cheveux frisés et involontairement, on veut pas ça. Fait que là, ce qu'on fait, on le laisse sécher. Puis c'est ça, des fois, qui est long. Parce qu'on veut savoir s'il survit notre pauvre téléphone. Laissez-le sécher. On parle que ça peut prendre jusqu'à 24 heures pour sécher. Le port peut avoir l'air sèche, mais à l'intérieur, il peut rester de l'eau. Soyez patient surtout. Et le mythe du riz, là, laissez ça là pour les histoires qu'on se raconte autour d'un feu, là, c'est rien qu'un mythe. On laisse faire ça.
0: Ou préparez-le comme toute personne normale. Là. Faites du
1: exact,
0: bon riz.
1: Exact. C'est du riz puis de l'eau, un risotto peut-être, ouais. Mais bon, on arrête ça là.
0: Puis utilisez pas votre riz là, après avoir mis votre téléphone là-dedans.
1: Non, c'est, non, non, quand même pas.
0: C'est déconseillé. Écoute, l'intelligence artificielle prend de plus en plus d'ampleur, Lynn. Et il y a Instagram là qui... Ben, Meta, excuse-moi, là, qui a sorti comme Meta Muse, qui utilise un outil d'intelligence artificielle, qui est capable de créer des images en tout genre. Mais il y a un problème là-dedans, c'est que nos images, ils sont utilisés sur Instagram.
1: Ben en fait c'est ça qui arrive, c'est qu'on s'y connaît là maintenant, là. On les voit là, les applications qui nous permettent de modifier les images, on sait même les reconnaître de plus en plus. Mm-hmm. Mais là avec Muse Images, ce qui arrive là, c'est que quand on l'utilise dans Instagram, c'est qu'il y a une fonction qui nous permet d'utiliser les images de comptes qui sont publics. Donc tu peux imaginer, admettons toi Olivier là, tu t'es fait un beau petit feu de camp entre gang d'amis là, puis il y a quelqu'un random là qui trouve que t'as l'air bien smart, puis là ben je vais aller m'ajouter moi, dans ta photo pendant ton feu de camp avec tes amis. Ce qui peut causer un paquet d'affaires bizarres d'utilisation de photos que tu veux pas. Ce qu'il faut savoir, c'est que bien sûr, on peut bloquer l'utilisation, mais il va falloir activer, en fait, éteindre cette fonction-là nous-mêmes. Mmh. Et là, ben évidemment, ce qu'ils font maintenant souvent, c'est que c'est un déploiement qui est progressif, donc l'option n'est pas nécessairement disponible pour tout le monde. Ce qu'on a fait sur françoischaron.com, on vous a expliqué vraiment quoi aller vérifier dans votre Instagram pour être sûr de bloquer cette possibilité-là que n'importe qui puisse utiliser vos photos pour publier ce qu'ils veulent. Tu sais, on s'entend, publier une photo, on s'en doute, là, ça se peut que ça soit liké, partagé, commenté, ça on le sait. Ouais. Sauf que là, que ça serve pour créer des nouvelles versions de nous dans des nouvelles réalités fictives, là, c'est un peu beaucoup. Là. Fait que protégeons-nous là-dessus.
0: Ah ouais, tellement, puis ça peut tellement aller plus loin que ça, là, c'est fou, là. On est genre dans un cyclone d'intelligence artificielle, puis on a de la misère à sortir de là. Mais comme tu l'as dit, Lynn, je rappelle Lynn Boutiette qui travaille chez pour François Charon.
1: François Charon.
0: Écoute, tous les articles là, que tu nous parles, il y en a une couple, comme les adaptateurs et convertisseurs de voyage, là, comment faire le bon choix. Tous ces articles se retrouvent directement sur françoischanron.com. Puis écoute, oui. Vous faites des recherches.
1: Mais allez voir sérieusement.
0: Mais oui.
1: Oui, on parle de tout. Là. On a un paquet de trucs. Puis justement, savoir quoi prendre, quoi acheter avant de partir en voyage pour ouais. être sûr que votre séchoir, il vous explose pas au visage. Là. on vous explique tout ça. Là. C'est très clair. Là. On veut que vous soyez frisé, mais volontairement. Là. On fait attention.
0: Je pense à ma grand-mère, moi, qui a amené un sac de riz, elle, si son téléphone il tombait dans l'eau, là, elle mettait ça dans un petit sac. Elle était prévoyante.
1: Elle serait bien découragée.
0: Elle serait découragée. Lynn Boutillette de chez François Charron, un grand merci à toi. Je te souhaite un très bel été. Puis mettez pas votre téléphone dans du riz, s'il vous plaît.
1: On en mange, ça sauve pas votre téléphone.
0: Exactement. Je te remercie.
1: Attention à toi, Olivier. À bientôt.
0: T'es fine. Bye bye. À bientôt. On poursuit avec le meilleur de la musique, Gabriel Fredette, Le Bon Choix, à haut.
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1: Si vous en avez ras-le-bol de vous faire dévorer tout vivant par les maringouins, les moustiques, les mouches à marde dans votre cour, la solution miracle se trouve peut-être dans une plante bien connue qui fait capoter nos animaux de compagnie. Quel est cet ingrédient secret et 100% naturel qui va sauver vos soirées d'été? Je vous dévoile le scoop un peu d'environ 6 minutes. Oui, 6 minutes top chrono. Restez là, puis lorsqu'on va revenir tout à l'heure en musique, on va pouvoir entendre Talk au meilleur de la musique avec Time Machine.
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3: Bonjour, ici Michel Scarpino. Voici le bilan de l'actualité. Les Inuits de Pessamite sur la Côte-Nord iront aux urnes dimanche afin de dire s'ils endossent ou non l'entente conclue avec Hydro-Québec et le gouvernement qui pourrait régler une fois pour toutes les débats juridiques qui durent depuis des années et permettre le développement de projets énergétiques qui, eux, pourraient être réalisés sans contentieux. L'entente de nouvelles relations concernant le développement énergétique prévoit le versement de plus de 2,5 milliards sur 50 ans, ainsi que d'autres sommes à déterminer à la communauté de quelques 4 000 âmes. Le document de 42 pages prévoit cependant empêcher la communauté de faire appel aux tribunaux pour contester les projets énergétiques à venir et ouvre son territoire aux projets de la société d'État, des éléments qui suscitent la controverse au sein de la communauté. Le CRTC a autorisé l'acquisition de Radio Classique de Québec par Arsenal Media. La transaction d'importance avait été annoncée en novembre sous réserve de l'approbation du CRTC. Le format musical classique de la station va changer. Selon le président d'Arsenal, Sylvain Chamberlain, le nouveau son de la station pourrait être orienté vers le country avec la bannière Hit Country.
4: Ça améliore la diversité de l'offre à Québec. Et ça permet aussi une meilleure découvrabilité pour les gens et tout ça. Vraisemblablement, ça en va en country, oui.
3: Selon M. Chamberlain, c'est fort probablement en septembre qu'on pourra entendre Arsenal à la fréquence 92.7 à Québec. Il s'agira d'une 26e station pour Arsenal Media. Et puis la chanteuse britannique Bonnie Tyler, qu'on a notamment connue avec son succès Total Eclipse of the Heart, est décédée à l'âge de 75 ans. Dans un communiqué publié sur le compte Facebook de la chanteuse, il est écrit que celle-ci est morte de manière inattendue dans un hôpital du Portugal des suites d'une maladie pour laquelle elle était soignée. On lui doit de nombreux succès qui ont fait le tour de la planète. Ça complète le bilan de l'actualité Arsenal Media. On vous souhaite une bonne journée à notre antenne.
5: On commence avec la Coupe du monde de soccer où la table est maintenant mise pour les quarts de finale. L'Argentine a évité le piège de justesse en l'emportant par la marque serrée de 3-2 contre l'Égypte dans un match qui était complètement fou. Là, c'était digne. En tout cas, de son côté, la Suisse a causé toute une surprise en éliminant la Colombie après un match nul de 0-0. Les Suisses ont finalement fermé les livres en l'emportant 4-3 lors des tirs de barrage. Et la France et l'Espagne avancent elles aussi au prochain tour. Pour ce qui est du baseball majeur, l'excellente performance des Blue Jays de Toronto qui ont offert une solide réplique sur la route après une défaite difficile. La formation canadienne s'est révélée avec brio en écrasant les Giants par la marque finale de 9-3. Ailleurs dans la Ligue, Tampa Bay qui a eu le dessus sur les Yankees de New York par le compte de 3-0. Du côté de Londres, le tournoi Wimbledon bat son plein et nous offre des moments assez magiques. C'était fou parce que le joueur number one au Québec a disputé un match absolument titanesque là, de plus de 5 heures face à la légende de la Serbie. Et notre représentant s'est battu, là, pour vrai. Il s'est battu jusqu'au bout, mais il a finalement subi une défaite crève-cœur en 5 manches serrées. Puis pendant ce temps, c'est un jeune Britannique qui a créé l'impact du jour en battant un favori italien pour se tailler une place historique en demi-finale.
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Hey, déjà la dernière heure, c'est le début de notre toute dernière heure ensemble dans vos 100 000 matins. Oli Bombardier qui vous accompagne. Et je veux que vous vous installez confortablement parce que j'ai tout un menu là pour terminer la matinée en beauté. On va passer par toutes les gammes d'émotions. Vraiment, là, dans les prochaines minutes, d'un côté, ben je vous donne un truc de pro totalement insolite pour sauver vos soirées d'été. C'est une plante qui est bien, bien connue, qui fait capoter nos animaux de compagnie, mais qui s'avère être une arme secrète et redoutable contre les moustiques. Puis on sait à quel point on les haït, les moustiques. Mais avant, on va s'arrêter pour un grand moment de solidarité et d'amour pur. On va raconter l'histoire. Je vais vous raconter l'histoire d'un père qui a été courageux, là, qui a décidé de rouvrir la crèmerie de sa fille décédée tragiquement à l'âge de 20 ans, seulement 20 ans pour honorer sa mémoire. C'est l'histoire de résilience, la gang, la plus touchante que j'ai lue cet été. Ça me fait chaud au cœur. J'ai vraiment hâte de vous raconter ça. Tout de suite, après Talk, Time Machine au meilleur de la musique. À haut. Left.

Quelle belle chanson, moi j'aime ça quand il vient au Québec dans les festivités. Écoutez, il y a des histoires par chez nous qui nous donnent, ben qui nous rentrent dedans solidement, mais qui nous rappellent aussi la force incroyable de l'amour humain. Et j'ai lu ça dans un article du Journal de Montréal. On va s'arrêter dans les pages là, comme je le disais, du Journal de Montréal pour saluer un geste d'une résilience absolue, celui d'un père endeuillé qui a pris la décision courageuse de rouvrir la crèmerie de sa fille qui est décédée tragiquement à l'âge de 20 ans à peine. La jeune, elle s'appelle Megan, s'était lancée en affaires là avec toute la passion, le sourire, l'énergie du monde en ouvrant sa propre petite crèmerie qui était son grand rêve là. Elle a dit à son père, moi là, mon rêve c'est d'ouvrir une crèmerie. Malheureusement, ben tu sais, la vie l'a fauché beaucoup trop tôt. Devant ce drame terrible, son père aurait pu, il aurait pu baisser les bras, hein, laisser les portes de l'entreprise de sa fille là ben fermées. Mais lui, au lieu de baisser les bras, il a choisi de transformer sa peine immense en un homme vivant. Il a retroussé ses manches, il a rouvert les machines à crèmerie, à crème glacée. Il a accueilli les gens pour faire briller la mémoire de sa fille à travers les cornets et les sourires de la communauté. C'est tellement beau. C'est une preuve, là, pour vrai. Je trouve que c'est tellement magnifique que même dans les moments les plus sombres, on peut choisir de faire vivre les rêves de ceux qu'on aime et surtout de nos parents. Hey, perdre un enfant, c'est pas rien, là. C'est vraiment pas rien. Ma mère, elle a malheureusement perdu un enfant et ça l'a pris des années avant de s'en remettre. Et voir des gens comme cet homme-là, parce que, tu sais, on vit pas un deuil tous de la même manière. Je tiens à rappeler ça. Mais que ce gars-là, que ce papa-là ait eu le courage de rouvrir la crèmerie, ça, le beau projet, là, de Megan, là, c'est vraiment fou. Ça va continuer de vivre grâce au courage de son père. Fait que moi, j'envoie mes pensées les plus douces et toute mon admiration à ce papa-là extraordinaire et à ses proches également. Vous êtes une véritable inspiration pour tout le Québec ce matin. Moi, je vous embrasse. On est de retour avec le meilleur de la musique. Fun, Some Nights, AO,

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2: 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On est en plein cœur du mois de juillet, le soleil est au rendez-vous, mais faut dire qu'on partage nos terrasses avec des voisins particulièrement gossants, OK? Vraiment gossants ces temps-ci, et moi je les nomme les mots Jean-Marc, là, c'est les maudits moustiques. Et si vous êtes tanné de vous vider une canne de chasse moustique là qui pue sur le corps à chaque fois que vous mettez le nez dehors, ben ouvrez grand vos oreilles parce que il y a une étude scientifique qui vient de confirmer une astuce totalement insolite. Puis ça, j'aime ça, les astuces insolites. C'est pourquoi je vous en parle ce matin. L'herbe à chat. Oui, l'herbe à chat ne fait pas juste rendre nos petits félins, ne fait pas juste rendre ton chat complètement fou. L'herbe à chat est aussi un répulsif très efficace, redoutable même contre les maringouins. C'est vraiment... c'est une substance qui est chimique, bien naturelle, connue dans l'herbe à chat qui fait tout le travail là. Pour petit minou, ce composé là agit comme une sorte de phéromone magique. On va dire ça de même, qui le pousse à se rouler à terre. Tu sais, on le sait là, quand tu donnes de l'herbe à chat à ton chat là, tu es comme ben voyons, ça va, il fait une crise cardiaque. Non, il gambade lui là, il est sur un nuage, il saute dans le salon partout, il aime ça. Mais pour les moustiques, c'est tout le contraire. C'est un signal d'alarme absolu. L'odeur déclenche chez eux un système de rejet très puissant. Il y a même des chercheurs qui ont même démontré que cette molécule-là repousse les insectes de façon encore plus efficace que la plupart des produits chimiques vendus en pharmacie. Comment on utilise ça dans notre cours? Ben c'est simple. Vous pouvez planter de l'herbe à chat directement dans vos plates-bandes autour du patio, ou en mettre dans des petits pots sur la table extérieure. En plus d'être une plante qui est super facile à faire pousser, là, qui demande presque pas d'entretien, ben vous allez créer une véritable barrière naturelle anti-maringouin. Et le seul petit effet secondaire, c'est que vous risquez de devenir un humain préféré. Hein? L'humain préféré de tous les chats du voisinage. Parce que quand j'ai lu cet article-là, parce que vous allez lire l'article qui est sur TVA Nouvelles, là, mais quand j'ai lu ça, j'ai dit, ouais, mais là, si on plante ça, genre, partout dans la maison, ça va être dawa, là, ça va être tout que party de chat qui va être dans le voisinage, là. Donc, ils vont venir squatter votre gazon pour planer un brin, mais, tu sais, honnêtement, entre une gang de petits chats cute, là, pis une nuée de moustiques qui veulent ton sang pis ta mort, là, le choix, pour moi, OK, en tout cas, pour moi, il est pas très difficile à faire, là. Je choisis l'herbe à chat. Puis au pire, j'en prends un, le chat, je le caresse, je donne des petits biscuits. Alors, si mettons ce soir, là, on laisse tomber les chandelles à la citronnelle, puis si vous trouvez là, que ça fonctionne mieux, ben allez-y, mais quand même, on l'essaye. On passe au plan B, oui, puis on plante de l'herbe à chat un peu partout aux alentours de notre maison. Moi, je dis, let's go pour la science. On le fait pour la science. On le fait. Let's go, on le fait. Qui qu'on le fait aussi? Ben, qu'est-ce qu'on va faire dans les prochaines minutes? On va jouer le meilleur de la musique avec Roxane Muneau. Je suis pas stressé. Ça paraît-tu? Je suis pas stressé à haut. J'ai...

0: stressé.
1: Vous écoutez toujours le meilleur de la musique à eau. On l'a tous déjà vécu. Vous êtes en plein milieu d'une phrase et soudainement, un gros trou noir. Tu sais, moi, ça m'arrive souvent là, quand je parle parce que des fois, tu sais, je veux tellement trop dire des affaires que je me dis « Hey, qu'est-ce que je voulais dire déjà? » Puis là, tu perds le mot, t'es comme « c'est quoi? Attends une minute, là, je réfléchis. » Est-ce que c'est de la fatigue? Est-ce que c'est un signe de vieillissement précoce? La science vient enfin de trancher et la réponse va vous rassurer solide. Je vous dévoile ça dans exactement 5 minutes. Et quand on sera de retour, la toune des grands bazous Guns N' Roses, Paradise City qui s'amène. Restez là.
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13: Bonjour, ici Michel Scarpino. Voici le bilan de l'actualité. La ville de Saint-Hyacinthe a terminé son année financière 2025 avec un surplus de 30,6 millions de dollars. D'entrée de jeu, la ville affirme que cet excédent permettra de procéder à la consolidation de réserves financières importantes. 3,5 millions sont entre autres ajoutés à son fonds de roulement qui sera porté à 31 millions. Saint-Hyacinthe affirme qu'elle possède également une réserve globale de 2,4 millions pour la réfection d'infrastructures souterraines. Quant à l'exercice financiers, les revenus se sont élevés à 13 % de plus que ce qui avait été anticipé au budget municipal. Les dépenses ont été inférieures de 6,5 % par rapport aux prévisions. Plusieurs projets ont été réalisés en 2025, dont la démolition de l'ancien centre culturel, la réfection de pavages de bordures et de trottoirs, la réparation de piscines extérieures, ainsi que le remplacement de la surface synthétique de la polyvalente Hyacinthe Delorme. La coop d'initiation à l'entrepreneuriat collectif a lancé sa 26e édition mardi. Ainsi, elle permettra à 15 jeunes de 13 à 17 ans de se familiariser au marché du travail en devenant d'apprentis entrepreneurs. Ils ont reçu des formations pratiques en entrepreneuriat collectif et en gestion de contrat. Ils seront guidés par des coordonnateurs afin de réaliser leurs différents mandats grâce à des particuliers, des entreprises privées et des organismes à but non lucratif. À but non lucratif de la région qui ont sollicité les services de la coop, les jeunes ont déjà débuté plusieurs contrats, dont du désherbage, lavage de vitres et de l'entretien de terrassement. Et puis le CRTC a autorisé l'acquisition de Radio Classique de Québec par Arsenal Media. La transaction avait été annoncée en novembre, sous réserve de l'approbation du CRTC. Selon Sylvain Chamberlain, président d'Arsenal, c'est fort probablement en septembre que la nouvelle station entrera en service. Il s'agira d'une 26e station pour Arsenal Media. Ça complète notre bilan de l'actualité. On vous souhaite une bonne journée à notre antenne.
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14: Même chose du côté d'Environnement Canada, là, ça n'a pas changé. C'est des nuages tout au long de la journée. 40% probabilité d'averse également cet après-midi avec un risque d'orage. C'est un maximum de 28 à prévoir aujourd'hui, mais ressenti 34. Moins grosse température qu'on a eue hier. Sinon, pour ce soir et cette nuit, c'est nuageux. 40% de probabilité d'averse, le copier-coller de ce qu'on va avoir un peu aujourd'hui avec un risque d'orage tôt en soirée, minimum de 17. Et demain, vendredi, pour terminer la semaine, c'est une alternance de soleil et de nuages pour demain matin, maximum de 28.
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14: Eh bien, c'est quoi le grand hit des grands bazous que je vous invite à aller écouter les boys, les plus grands classiques du rock d'ici et d'ailleurs, dès midi à ne pas manquer à O. Mais là, on s'en va avec du bon rock. Guns N' Roses, Paradise City, dans le meilleur de la musique à O. Ça va être le fun!
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2: On va faire un petit test de groupe ce matin en direct à la radio. Est-ce que ça vous est déjà arrivé, pas plus tard là que cette semaine, de bloquer, OK, en plein milieu d'une conversation? Là, t'es bloqué, tu cherches un mot, tu cherches ta phrase, pas capable. Vous êtes en train de raconter, admettons, une anecdote super croustillante, puis là, tu dis, aïe, aïe, aïe, tout d'un coup, là, il est arrivé ça, puis là... voyons, c'est quoi déjà? C'est quoi? Le gros trou noir. Le gros trou noir, vous cherchez le nom d'un acteur, le nom d'un outil ou de ce maudit resto que vous avez mangé samedi soir, peu importe. Vous gesticulez, vous répétez, « Mais semble que je l'ai sous le bout de la langue, mais il y a rien qui sort. » OK? Si vous vivez ça régulièrement, rassurez-vous, il y a une étude fascinante qui a été publiée dans Science et Vie qui vient de démontrer que c'est tout à fait normal d'oublier ce qu'on veut dire et que votre cerveau n'est pas du tout en train de perdre le bord. Là. Vous êtes pas bizarre. Là. Ça fait partie de la science. Là. Ça fait partie de chaque humain. Les scientifiques appellent ça très officiellement le phénomène du bout de la langue. Et c'est en fait un petit bug là, de réseau temporel dans vos petits cocos, dans votre tête, là, pour faire simple, OK? Notre cerveau gère le langage avec deux boîtes de rangement de disquettes, OK? Un qui contient la définition et le sens des mots, puis un autre qui s'occupe de leur prononciation et leurs syllabes. Quand vous perdez vos mots, là, c'est simplement que la connexion entre les deux boîtes c'est coupé pendant une fraction de seconde. Puis là, ton cerveau, c'est exactement ce que... Ben, tu sais, c'est exactement ce que tu voulais dire. Il voit l'objet là, dans ta tête. Là, il dit, oui, je le sais. Là, il fait des gazpacho tellement le fun. Là, j'ai fait ça en fin de semaine, c'était bon. Il a temporairement égaré le chemin pour aller chercher les sons qui forment le mot. Tu sais, mettons, tu veux trouver éléphant. Bien, il va faire, voyons, là, c'est gros, là, ça a une trompette, ça fait... T'sais, c'est ça, t'essayes de mimer, mais tu trouves plus c'est quoi le mot. Le chemin des deux boîtes ne se fait plus. Et le plus beau là-dedans, c'est que ce n'est pas du tout un signe de vieillissement. Ma mère, elle me disait souvent ça, là. T'sais, elle dit, ah, t'oublies tes mots, ah, tu vieillis trop vite, mon grand, tu vieillis trop vite. Ben là, maman, je sais en plus qu'elle est à l'écoute, maman, t'as tort. Je sais que papa, il te le dit pas souvent que t'as tort, mais effectivement, là, en ce moment, t'as tort. Un manque de vocabulaire. T'sais, au contraire, plus vous accumulez des connaissances et des mots avec les années, plus votre diction interne devient volumineux, donc plus le trafic est lourd dans vos neurones. C'est donc normal que le système pogne un petit nœud de temps en temps. Puis les experts précisent que la fatigue, le stress ou le fait de vouloir parler trop vite c'est un classique là, pour moi ce matin. Ça accentue le phénomène. C'est la meilleure chose à faire là, quand ça arrive, là, arrêtez de vous acharner. Plus vous forcez, plus vous bloquez le chemin d'accès. Donc, pensez à autre chose. Parlez d'un autre sujet. Le mot mystère là, va réapparaître tout seul, comme un grand, là, dans une formule magique dans les petites minutes là, qui vont suivre. Là. Mais vous êtes normal. Vous êtes normal. Un groupe qui est normal, pas qu'à peu près de ce temps-ci, c'est classe moyenne avec Orange Le Sang dans le meilleur de la musique. Je suis en vacances à Haut. Mais moi, je suis pas en vacances. Fred, lui, oui, il est en vacances. Bon, on joue!

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0: Effectivement, on est en vacances. Il y en a qui sont en vacances, ma gang de chanceux. Dans les prochaines minutes, là, qu'est-ce qui se passe dans votre région? Je le disais même hier, là, parce que là, avec les activités qui s'amènent l'été, les festivités, qu'est-ce qu'on veut faire? Y a-t-il des trucs qui sont gratuits, un peu plus payants? Je veux me payer la traite. Eh bien, on va vous donner, là, je vais vous donner les détails dans les prochaines minutes. Restez là parce que le meilleur de la musique, bien évidemment, c'est à haut.
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1: 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Summer, Back to Friends à O.

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0: On se reparle dès demain pour la toute dernière de la semaine. Par la suite, là, il y a Fred Côté là, qui va être de retour là, de vacances. Là. Il sera de retour dès lundi prochain, mais sinon, on va passer notre dernière journée ensemble là, dans vos 100 000 matins, dès 6 heures tapantes, à ne pas manquer, bien évidemment, avec le meilleur de la musique. Qu'est-ce qui s'en vient dans les prochaines minutes? Eh bien, notre belle Stéphanie Gagné. Puis à nous, il y a de la très bonne musique, le Morgan Wallen s'amène, Love Somebody, Gym Class Heroes, ça aussi, Arpin Lépine avec Chance, les trois accords, elle s'appelle Serge, ça s'en vient dans les prochaines minutes, puis sinon, ben bonne journée, puis on se voit demain pour vendredi, pour les vendredis de vos 100 000 matins.
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2: Oh. Jeudi est la semaine qui avance assez rondement. Stéphanie Gagné qui vous offre le meilleur de la musique à haut, partout au Québec, parce qu'on vous offre le plus grand réseau radio. On est de l'Abitibi-Témiscamingue jusqu'à la Côte-Nord, la Tuque avec le Haut-Saint-Maurice, l'Est du Québec, la Gaspésie, on est partout. Et c'est un grand bonheur d'être à vos côtés jusqu'à midi. Ce matin, on fait un suivi sur les funérailles de Marc Messier. Début du Festival d'été de Québec aujourd'hui, qui va attirer la plus grande foule et ajout d'artistes majeurs pour le show de la mi-temps, pour la finale de la Coupe du Monde. Sinon, en musique pour la prochaine heure, on a Harpin Lépine dans la programmation, Smashing Pumpkins, Miles Smith et celui-là, je fais toujours des recherches pour avoir des petites nouveautés. Morgan Wallen, la seule chose que j'ai remarqué, c'est son majestueux pinch. C'est un petit peu moins mon genre. Voici Love Somebody à haut.

sait déjà qu'il y a Madonna et encore le groupe de K-pop BTS qui seront du show de la mi-temps pour la finale de la Coupe du Monde. Ça, c'est aussi gros que le Super Bowl parce que les yeux de la planète sont rivés sur ce moment. Mais là, il y a un ajout important qui a été annoncé. Je vous en parle dans quelques minutes, mais aussi en musique. Groupe qui était connu pour son mélange de styles de rock, funk, heavy metal et de hip-hop. Voici Incubus pour le meilleur de la musique à haut.

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1: Oh! C'est un très bon coup. Et la FIFA a annoncé hier que la vedette canadienne de la pop, Justin Bieber, va se produire lors du tout premier spectacle de la mi-temps dans le cadre de la Coupe du Monde, rejoignant des têtes d'affiche comme Madonna, Shakira, BTS. C'est un show de courte durée, 11 minutes, va avoir lieu le 19 juillet prochain au stade New York, New Jersey. Et le metteur en scène, c'est le grand chef Chris Martin, le chanteur de Coldplay. Bieber qui rejoint aussi une brochette d'artistes qui comprend entre autres la vedette de l'afrobeat Burna Boy, parce que c'est mondial, hein, fait qu'il y a des artistes de partout sur la planète qui seront aussi à l'honneur, connus dans leur pays, mais une découverte pour nous. Alors, bien hâte de voir ça de plus près. C'est peut-être la seule affaire que je vais regarder dans le cadre de la Coupe du Monde. Ouais, je sais, je sais. Tim Impala, Dracula, ça s'en vient à haut.
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Voici Salbarbe à haut.

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1: Est-ce que Marc Mesquier aura droit à des funérailles nationales? Encore trop tôt pour le dire, on a déjà précisé avec entente avec la famille de M. Mesquier et le gouvernement du Québec que le drapeau du Québec serait en berne sur la tour du Parlement lors des obsèques de Marc Mesquier. Mais les funérailles nationales et hommages nationaux sont organisés par le gouvernement pour honorer la mémoire de personnalités qui se sont illustrées dans la vie politique, culturelle, sociale du Québec. Alors, faut dire que Serge Fiori a eu droit à cet hommage, Carl Tremblay aussi, Jean-Pierre Ferland. Michel Côté, ami de Marc Messier, avait choisi de ne pas organiser de funérailles nationales pour lui en 2023. Jean Lapointe n'en avait pas eu non plus. Alors, on verra ce que la famille va décider et encore si, bien sûr, le tout aura lieu. Vous êtes à haut pour le meilleur de la musique. Alex Warren, ça s'en vient dans quelques minutes et aussi vos infos.

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15: Ici Michel Scarpino, les 2900 agents de la paix en service correctionnel du Québec ont voté en faveur de l'hypothèse de règlement qui avait été soumise pour renouveler leur convention collective à 78%. Il y avait déjà eu une première entente de principe en juin 2025, mais celle-ci avait été rejetée. Les Innus de Pessamit iront aux urnes dimanche pour dire s'ils endossent ou non l'entente conclue avec Hydro-Québec et le gouvernement qui pourrait régler une fois pour toutes les débats juridiques qui durent depuis des années. L'entente permettrait le développement de projets énergétiques qui, eux, pourraient être réalisés sans contentieux. Et puis les autorités fédérales s'apprêtent à faire le point sur la saison nationale des feux de forêt. Alors qu'un incendie hors de contrôle en Colombie-Britannique a entraîné des évacuations cette semaine, les dernières informations indiquent que 3100 incendies ont été recensés depuis le début de la saison, contre environ 2900 à la même période l'an dernier. La superficie totale brûlée cette année est inférieure à celle de l'an dernier, s'élevant à environ 12 000 km² contre 46 000. C'était vos actualités Arsenal Média.

Il y a bien du monde qui mettent leur vie sur pause lorsqu'arrive le Festival d'été de Québec. Ben, ça débute aujourd'hui. Puis là, on est à spéculer à savoir qui va fouler les plaines. Quel artiste va attirer le plus de monde lors de cet événement? Quelques spéculations qu'on vous partage dans les prochaines minutes. Mais juste avant, on lui rend hommage en musique. Elle nous a quittés ce matin à l'âge de 75 ans. Voici Bonnie Tyler et son plus grand succès. À

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1: Dans le Journal du Québec, Journal de Montréal, ce matin, on pose la question à savoir qui de Michael Bublé, Gwen Stefani, Muse, Jelly Roll va attirer la plus grosse foule sur les plaines d'Abraham pour le Festival d'été de Québec qui prend son envol ce soir. Ben, le programmateur, Louis Bellavance, dit que c'est la météo qui va décider. Si on pogne une journée, t'sais, une belle journée de soleil, on va se carrer, c'est certain. Comparativement à l'an dernier où Benson Boone et encore Shania Twain s'imposaient comme les favoris, cette année, on a vraiment été sur l'équilibre avec les 11 soirées de show qui pourraient attirer des foules surprenantes. Sinon, il y a Gwen Stefani quand même qui est dans les spéculations. C'est sa première fois à Québec, occasion rare d'entendre ses succès en solo et ceux de son groupe. Keisha aussi avec sa chanson TikTok qui pourrait avoir un certain succès. On verra, peut-être Limp Bizkit aussi et The Lumineers. On pourrait avoir de belles surprises, mais du moins, la programmation est impressionnante, encore une fois, cette année. Bon Festival d'été de Québec à ceux et celles qui ont ça à leur horaire. Noah Kahan, The Great Divide. Ça s'en vient dans quelques minutes à O.
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Vraiment une bonne idée, fallait le faire. Une toune sur Ricardo, ben c'est Scooter Gas qu'on vient de vous offrir à O pour le meilleur de la musique. Qu'est-ce qui se passe chez nous ce soir, cette nuit, dans les prochains jours? On a quelques propositions à vous faire, mais juste avant, Jean Leloup pour le meilleur de la musique. Alors...

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17: Ici Michel Scarpino, les 2900 agents de la paix en service correctionnel du Québec ont voté en faveur de l'hypothèse de règlement qui avait été soumise pour renouveler leur convention collective à 78 %. Il y avait déjà eu une première entente de principe en juin 2025, mais celle-ci avait été rejetée. Les Innus de Pessamit iront aux urnes dimanche pour dire s'ils endossent ou non l'entente conclue avec Hydro-Québec et le gouvernement qui pourrait régler une fois pour toutes les débats juridiques qui durent depuis des années. L'entente permettrait le développement de projets énergétiques qui, eux, pourraient être réalisés sans contentieux. Et puis les autorités fédérales s'apprêtent à faire le point sur la saison nationale des feux de forêt. Alors qu'un incendie hors de contrôle en Colombie-Britannique a entraîné des évacuations cette semaine, les dernières informations indiquent que 3100 incendies ont été recensés depuis le début de la saison, contre environ 2900 à la même période l'an dernier. La superficie totale brûlée cette année est inférieure à celle de l'an dernier, s'élevant à environ 12 000 km² contre 46 000. C'était vos actualités Arsenal Média.
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Vous allez entendre encore et encore ces chansons aujourd'hui sur les ondes de haut parce qu'on veut souligner à notre façon le décès de Bonnie Tyler, une grande dame de la musique, voix rauque, unique. Elle est décédée ce matin à l'âge de 75 ans. Les faits marquants de sa carrière que je vous présente dans quelques minutes, mais juste avant, Ken Brown Marshmallow avec Miles on it à haut. 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
1: Ce matin, très tôt, on a appris le décès de la chanteuse britannique Bonnie Tyler, décédée à l'âge de 75 ans après une opération d'urgence en mai dernier au Portugal, où elle avait une maison avec son conjoint, où elle passait beaucoup de temps là-bas. Elle avait eu une chirurgie aux intestins et ensuite, on l'avait placée dans un coma artificiel. On parlait que son état était grave, même si c'était stable, et il y a eu décès annoncé ce matin. Elle venait de sortir un nouveau simple, Only Love, et s'apprêtait à partir en tournée en Europe pendant plusieurs mois. Et sa ballade, Total Eclipse of the Heart, demeure l'une des chansons d'amour les plus célèbres. Début 2026, elle avait dépassé le milliard d'écoutes sur Spotify. Elle est née en 1951 au Pays de Galles. Son père travaillait dans une mine, sa mère s'occupait des 6 enfants. Elle a eu un début de carrière, autour des années 70, avec un homme qui l'a repéré dans un club, un chasseur de talent. Elle a subi une opération pour retirer des nodules sur ses cordes vocales. Et comme elle n'avait pas assez reposé sa voix, c'est ce qui a fait cette voix éraillée qui est devenue sa signature. Et elle avait une vie plutôt très simple. Elle disait, moi, je suis pas Mariah Carey, j'ai pas besoin de garde du corps, là. Elle a toujours considéré être une fille de la classe ouvrière. Et on va se souvenir de ses chansons et de sa carrière encore longtemps.
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Salutations à ceux et celles qui sont sur la route présentement, la route des vacances. Merci de choisir O. Puis vous pouvez nous suivre partout au Québec parce qu'on est partout avec le meilleur de la musique. Voici Louise Attaque.

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1: Je sais pas ce qui se passe ces temps-ci, mais malgré ma petite collation que je prends le matin, arrivée à l'heure du lunch, j'ai faim sans bon sens. Alors, direction la petite cuisine ou un restaurant de porc effiloché m'attend. Quand même, pas si pire, quand même. Je vous laisse au bon soin de l'ami Richard Zetirois avec Sylvain Caron pour Les Grands Bazous, ces retours dans le temps musicaux qu'on aime tant, avec entre autres Steppenwolf à venir à la programmation, Radiohead, AC/DC et du bon vieux Offenbach comme on aime. Tout ça pour vous dans quelques minutes avec le meilleur de la musique. Mon nom est Stéphanie Gagné, je vous dis à demain!

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12: Bonjour, ici Boris Chassagne. Le premier ministre canadien Mark Carney est en Arabie Saoudite pour rencontrer le prince héritier Mohamed Ben Salman et des chefs d'entreprise dans le but de renforcer des échanges commerciaux et des investissements bilatéraux. Le Canada s'efforce de rétablir ses relations bilatérales mises à mal depuis 2018. L'ancien premier ministre Justin Trudeau avait alors vivement critiqué le système judiciaire du royaume et le traitement réservé aux femmes dans ce pays. Les agents de la paix en service correctionnel du Québec ont finalement voté à 78% en faveur de l'entente de principe qui leur a été soumise en juin. Leur syndicat compte 2900 membres dans 17 établissements pénitentiaires au Québec. Et le chanteur canadien Justin Bieber sera du tout premier spectacle de la mi-temps de la finale de la Coupe du Monde de la FIFA le 19 juillet. Il rejoint les têtes d'affiche annoncées de Madonna, Shakira et BTS. C'était vos manchettes.
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2: Ben, salut tout le monde. Merci de choisir les stations hauts du réseau Arsenal Média. On va passer une belle heure ensemble. La recette est pas compliquée. C'est pas de la bouffe, la recette. C'est de la musique.
3: Hey, une émission de cuisine.
2: Hey, j'ai oublié de te présenter. Sylvain Caron.
3: Hey, salut, c'est pour ça que j'ai fait exprès pour parler. Parce qu'elle est oubliée encore une fois.
2: 60 minutes des plus grands classiques du rock et d'ici. Et d'ailleurs, non, ma émission de cuisine, moi, je fais des toasts, des sandwichs, des hamburgers et des spaghettis.
3: Hey, sais-tu quoi? Ouais. On est pas mal dans le même bateau, mon homme. Je peux te dire sincèrement qu'on ferait pas grand cuisine ici.
2: Hey, on va écouter une belle pièce de Radiohead. Ça s'appelle Creep. Premier succès, en fait, du groupe britannique. C'est inclus sur leur album Pablo Honey, qui sort en 1993. Ça parle d'une attirance obsessionnelle non réciproque.
3: Ah...
2: Ben non, mais regarde-moi pas comme ça. Le meilleur de la musique, c'est toujours ici, à haut.

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2: Le hit marquant appartient à la formation AC/DC, c'est que le 9 juillet, comme aujourd'hui, mais en 1946, naissance du chanteur Bon Scott. On parle des CDC comme un groupe australien. Bon Scott est né en Écosse, mais sa famille a déménagé en Australie, à Melbourne, alors qu'il n'avait que 6 ans. Et il est décédé après une nuit de forte consommation d'alcool, retrouvé mort sur la banquette arrière de la voiture d'un ami. C'est très triste comme, comme histoire. Mais un grand groupe, l'un des grands groupes de l'histoire du heavy metal, du hard rock. Voici AC/DC avec Back in Black, le meilleur de la musique. C'est toujours ici. Ah oh!
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1: Ben ici, c'est toujours le meilleur de la musique sur le réseau Arsenal Média, le plus grand radiodiffuseur au Québec. Tellement de bon stock. On a du bon stock.
2: Non, non, mais musical, toujours.
1: Oui, oui.
2: Il faut
1: être
2: musical.
1: Bon
2: donc, il faut que je le surveille, Richard. Hein?
1: Écoute, non, mais c'est parce qu'on Green Day, Nirvana, on a eu AC/DC tantôt. On a un montage, un non-stop, 15 minutes. Il va commencer par Aerosmith, Crying. Et c'est d'un album qui s'appelle Get a Grip. Tout l'album est bon. C'est comme un best-of.
2: Oui, carrément.
1: Il y a Living on the Edge, Fever, Amazing, Shut Up and Dance, Crazy et celle qui s'en vient dans un instant. Crying au meilleur de la musique.
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1: Rain Day avec Warning et ça commence, il reste 8 équipes en Coupe du Monde. Premier match aujourd'hui.
2: Et pas le moindre, parce que si il y a un engouement monstre pour la Coupe du Monde, Richard, évidemment qu'on peut penser à nos cousins français qui sont au Québec et qui vont vivre justement ce match entre la France et le Maroc. Et c'est dans une heure quand même pas si mal, 16h, fin d'après-midi, ouais. Hein, me semble, pour un petit 5 à 7 avec ça, là.
1: Et très hâte de voir Mbappé, l'un des grands joueurs actuels.
2: Effectivement.
1: Du soccer. On continue avec les Cowboys fringants, l'horloge, le meilleur de la musique à l'heure du dîner. C'est toujours ici à O.
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2: Oh. Ben, il y avait beau dommage avec le blues de la métropole pour conclure ce show radio demain, entre autres. Vilain Pingouin, U2, Queen. Merci Sylvain Caron.
3: À demain, mon ami, pour terminer la semaine.
2: Oui. Ah, c'est déjà demain. Ben vendredi. Demain,
3: ouais, c'est ça. Café Richard. Café Richard.
2: Il y a toujours un demain. OK, vendredi. À demain, tout le monde. Salut.
4: Bye.

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2: OK, il est temps que

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6: Bonjour, ici Boris Chassaigne. Le premier ministre canadien Mark Carney est en Arabie Saoudite pour rencontrer le prince héritier Mohamed Ben Salman et des chefs d'entreprise dans le but de renforcer les échanges commerciaux et les investissements bilatéraux. Le Canada s'efforce de rétablir ses relations bilatérales mises à mal depuis 2018. L'ancien premier ministre Justin Trudeau avait alors vivement critiqué le système judiciaire du royaume et le traitement réservé aux femmes dans ce pays. Les agents de la paix en service correctionnel du Québec ont finalement voté à 78% en faveur de l'entente de principe qui leur a été soumise en juin. Leur syndicat compte 2900 membres dans 17 établissements pénitentiaires au Québec. Et le chanteur canadien Justin Bieber sera du tout premier spectacle de la mi-temps de la finale de la Coupe du Monde de la FIFA le 19 juillet. Il rejoint les têtes d'affiche annoncées de Madonna, Shakira et BTS. C'était vos manchettes.

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3: Oh. Hello, hello, bon début d'après-midi, jeudi 9 juillet. Olivier Poitras qui vous retrouve pour un autre meilleur de la musique. Un gros merci d'être branché sur nos ondes. Bien content de vous savoir là, votre retour d'heure de lunch, si c'est le cas. On est ensemble jusqu'à 15h. Dans les prochaines, Spin Doctors avec Two Princes, ça s'en vient. On aura également Imagine Dragons dans les prochaines. Mais tout de suite, c'est Talk avec Time Machine à O.

Et la nouveauté de Jeff Fauzé qui continue de grimper dans le palmarès québécois. Dans les prochaines, ça a été un gros hit en 1993. Tout de suite, on s'offre le Wallet Wonder de Spin Doctors avec Two Princes, le meilleur de la musique à haut.

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1: Ah, ça sera la grande vente trottoir du côté du centre-ville de Saint-Hyacinthe. Et ça, ça se poursuit jusqu'au 12 juillet. Et évidemment, tout le monde est invité parce qu'on parle d'une grande vente. Oui, mais les enfants, on les a pas oubliés. Il y a des jeux gonflables, démonstrations aussi artistiques. Il y a des concours d'envergure. Bref, on met le paquet pour cette grande vente qui va se dérouler jusqu'à dimanche. Voilà, donc ça vous laisse encore quelques journées pour pouvoir bien en profiter du côté de Saint-Hyacinthe. Dans les prochaines minutes, il y aura la musique de Yellow Card et Good Charlotte avec Bedroom Posters. Au retour, c'est Foster the People à O.
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L'une des tunes de l'été que j'aime beaucoup avec la gang de classe moyenne. Ça s'en vient dans les prochaines. C'est avec Orange Lesser, vous l'entendez sur nos ondes. Je suis en vacances! Salutations d'ailleurs à tous ceux et celles que ça concerne présentement. Pour l'instant, on poursuit ça, oui, avec Vincent Vallière. Je pars à pied. Ah, oh,

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1: Alors, vous êtes peut-être de ceux qui surveillent ce qui se passe quand même dans la Ligue nationale de hockey, même si c'est l'été. Hein? Il y a eu beaucoup de mouvements dans les dernières semaines avec, entre autres, bon, le repêchage, le marché des joueurs autonomes. Il y a eu des transactions. Et Canadiens de Montréal là-dedans? Je pense qu'ils ne se sont pas laissés avoir par les prix exorbitants sur le marché des joueurs autonomes. Il semble-t-il que, selon plusieurs sources, le Canadien travaille toujours sur une grosse transaction et pourrait transiger, voilà, d'ici la fin de l'été. À suivre. Dans les prochaines, Miles Smith, Drive Safe, ça s'en vient, restez là.
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12: Bonjour, ici Boris Chassagne. Le premier ministre canadien Mark Carney est en Arabie Saoudite pour rencontrer le prince héritier Mohamed Ben Salman et des chefs d'entreprise dans le but de renforcer les échanges commerciaux et les investissements bilatéraux. Le Canada s'efforce de rétablir ses relations bilatérales mises à mal depuis 2018. L'ancien premier ministre Justin Trudeau avait alors vivement critiqué le système judiciaire du royaume et le traitement réservé aux femmes dans ce pays. Les agents de la paix en service correctionnel du Québec ont finalement voté à 78% en faveur de l'entente de principe qui leur a été soumise en juin. Leur syndicat compte 2900 membres dans 17 établissements pénitentiaires au Québec. Et le chanteur canadien Justin Bieber sera du tout premier spectacle de la mi-temps de la finale de la Coupe du Monde de la FIFA le 19 juillet. Il rejoint les têtes d'affiche annoncées de Madonna, Shakira et BTS. 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

Ben, il y a l'une des grandes voix de la musique qui s'est éteinte un peu plus tôt ce matin. Bonnie Tyler, qui est décédée à l'âge de 75 ans, qui a connu beaucoup de succès dans les années 80, entre autres, avec Total Eclipse of the Heart. Et c'est exactement ce qu'on s'offre à l'instant. Bon jeudi à O.

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1: Je tiens à saluer les gens qui travaillent dans la réparation d'air climatisé. Hein, ces gens-là qui nous sauvent la vie quand il y a des canicules et j'en suis témoin. Ça fait 4 jours qu'on vit sans air climatisé à la maison et qui fait comme 32 degrés au deuxième étage et que les nuits sont, je veux dire, suffocantes pour nous, mais surtout pour les chiens, hein, eux autres avec leurs poils et tout ça. Et c'est maintenant chose du passé. Merci aux gens qui réparent les airs climatisés. C'est un un honneur de faire affaire avec vous quand on a des problèmes. Dans les prochaines minutes, qui s'en vient, la musique de Luke Combs avec Back in the Saddle. Restez là, ça s'en vient au retour.
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Ben, vous restez là dans les prochaines minutes à compter de 15 heures. Le trafic, c'est votre retour à la maison qui s'installe. Et bien sûr, à pas manquer à compter de 18 heures. Ce sont les hits avec le toujours excellent Chuck Noël. Nous, on se reparle demain 13 heures. Je vous souhaite une bonne fin de journée sur nos ondes. Salut! J'ai...

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21: Ici Michel Scarpino, le New York Times, le Daily News et d'autres médias américains demandent à un juge fédéral d'imposer des sanctions à OpenAI, intensifiant un conflit autour de l'intelligence artificielle et du droit d'auteur susceptible de façonner l'avenir d'un secteur de l'information en difficulté. Les médias affirment que le créateur de ChatGPT dissimule des preuves essentielles à ce qui pourrait devenir un procès historique pour violation du droit d'auteur. Portant sur la manière dont OpenAI et son partenaire commercial Microsoft ont développé leur technologie à partir de millions d'articles de presse. Bonnie Tyler, la vedette de la pop du Pays de Galles à la voix rauque, surtout connue pour Total Eclipse of the Heart, est décédée à 75 ans. La chanteuse est morte de manière inattendue dans un hôpital du Portugal où elle était soignée pour une maladie, a annoncé sa famille. Et puis la ministre des Affaires étrangères, Anita Anand, a affirmé qu'il était inacceptable que l'Iran ait lancé ces derniers jours des attaques contre des navires commerciaux alors que le pays tente de renforcer son emprise sur le détroit d'Ormuz. 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
1: Salut, c'est Seb Galland qui vous accompagne dans le trafic cet après-midi en remplacement pour une dernière fois. Et aujourd'hui, il y a comme un signal officiel qui part au Québec. La saison des festivals qui vient de rentrer dans le piton est pas à peu près à part de ça. Donc, les festivals, ça commence partout. On peut pas passer, bien sûr, à côté du Festival d'été de Québec. On pourrait parler des gros noms, des scènes, des foules, mais dans le fond, ce que ça annonce surtout, c'est que partout au Québec, on rentre dans une période où l'été, ça se vit dehors. Donc, pas besoin d'être dans une grande ville. Dans presque tous les coins, il y a des shows, des scènes temporaire, des rues fermées, un chapiteau, un terrain de balle transformé en site de spectacle. C'est ça que j'aime de juillet. Tu peux partir pour juste aller voir. Finalement, ben, tu croises tout le monde, tu manges quelque chose de pas raisonnable, t'entends une toune que t'avais oubliée, tu chantes fort, tu reviens avec une soirée complète, puis t'es fatigué, tu dors comme il faut. L'été au Québec, c'est court, donc quand la musique part dehors, faut au moins aller voir d'où ça vient. Ça vient peut-être du meilleur de la musique, parce que c'est haut le meilleur de la musique. On commence ça tout de suite d'ailleurs avec les Red Hot Chili Peppers, Under the Bridge. Bienvenue!

Il y a des tunes qui sont correctes dans le salon, mais qui deviennent vraiment excellentes dès que tu les écoutes dans le char. Puis ça, c'est inexplicable, c'est vrai. Une tune peut jouer dans tes écouteurs puis faire « ouais, pas pire ». Puis là, tu la mets dans l'auto, le bras à la fenêtre, le soleil qui commence à descendre. Puis là, sans que tu t'en rendes compte, ça prend comme 2 points de plus. Je sais pas si c'est le bruit de la route, peut-être le fait que personne ne te regarde, t'entend. Peut-être juste parce que dans un char, on chante, je sais pas, avec moins de dignité. Le retour à la maison, c'est souvent là que la musique travaille mieux. Donc, tu sors de ta journée, tu décroches un peu, puis pendant 3 minutes, ta radio devient carrément ton copilote. Donc, certaines chansons sont pas faites pour être écoutées, sont faites pour être conduites. Je pense que c'en est une, celle qu'on écoute à l'instant. Morgan Wallen avec Last Night, dans le meilleur de la musique.

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0: Dans le monde du rock, il y a du rock qui sonne propre, il y a du rock qui sonne poli, bien peigné, puis il y a Jack White qui était dans le duo Les White Stripes avec sa sœur Megan. Jack White qui arrive avec du nouveau stock, puis on sait un peu dans quel cours on joue. Là. Guitare qui grince, un son de garage, une énergie un peu croche, mais volontaire. C'est le genre d'artiste qui rappelle qu'en musique, on n'a pas besoin d'être parfait pour être bon. Des fois, il faut juste que ça frotte un peu, que ça sonne comme un ampli trop fort dans une piste trop petite. Et c'est probablement pour ça que son nom reste aussi solide. Jack White, c'est pas de la musique faite pour jouer en arrière-plan pendant que tu classes tes courriels. Là. C'est de la musique qui veut que tu arrêtes ce que tu fais. Jack White, c'est un bon rappel. Une guitare propre, c'est correct, mais une guitare sale, ça raconte un petit peu plus d'histoire. Puis sur les ondes de haut, le meilleur de la musique dans le trafic, on n'a pas peur de vous faire entendre une coupe de guitare sale une fois de temps en temps. Le 9 juillet, Seb Galant qui vous accompagne cet après-midi en remplacement dans le trafic. Bon retour!
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1: Il y a des bandes qui vendent des billets, puis il y a des bandes qui font bouger les clôtures. Il y a le duo Angine de Poitrine qui, bien sûr, continue de créer un drôle de phénomène. Donc, leur popularité monte tellement vite qu'il y a certains festivals qui doivent revoir leur plan de scène à la dernière minute, agrandir le site, replacer du monde. C'est quand même assez rare qu'un groupe devienne un problème de logistique. C'est incroyable. C'est surtout fascinant aussi parce que ça rappelle que la musique, parfois, ça part sans demander de permission, un buzz, un show qui frappe, quelques vidéos qui circulent, puis là, soudainement, bam! Un nom que certains connaissaient pas devient l'affaire que tout le monde veut voir. Même si on n'aime pas leur musique, c'est devenu pratiquement un phénomène social. Donc, dans un été où il y a des gros noms partout, c'est le fun de voir une histoire qui prend autant de place. Quand ton ben oblige un festival à sortir le tape à mesurer, là. Et c'est que t'es plus juste en train de percer. Le meilleur de la musique, c'est Seb Galland qui vous accompagne cet après-midi en remplacement dans le trafic.

On sort d'une séquence météo où l'air avait l'impression de sortir directement d'un four à convection. C'était incroyable. Et là, ça respire un peu plus. Par contre, c'est pas exactement une journée carte postale non plus. Donc, selon les secteurs, on peut avoir du gris, des averses, un risque d'orage. Bref, le classique, je pars-tu les fenêtres ouvertes ou pas? C'est une météo de retour à la maison. Tu regardes le ciel, tu regardes ton linge, ta corde, puis tu regardes ton barbecue, puis tu fais un pari. L'été au Québec, c'est souvent ça. C'est une partie de poker contre... un nuage, un cumulonimbus, c'est le seul nom de nuage que je me rappelle. Salutations, mes professeurs. Aujourd'hui, au moins, on est bien. On garde quand même un œil sur le ciel, juste au cas où il déciderait de faire son intéressant. Bleu jeans bleu dans le retour avec...

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1: Le barbecue de semaine, c'est probablement une des plus grandes illusions de simplicité de l'été. Tu pars avec une bonne intention, on va faire ça simple, deux affaires sur le barbecue, pas de vaisselle. Plein de demi-heure plus tard, il y a des pinces, trois assiettes, un bol de marinade, quelqu'un qui cherche le pain, puis toi, surveiller une saucisse comme si c'était une opération à cœur ouvert. Donc malgré ça, ça reste quand même un des meilleurs feelings de l'été. Tu rentres de la job, tu ouvres la porte patio, tu fais partir le barbecue, puis soudainement, la journée change de vitesse complètement. Même en plein milieu de semaine, soirée ordinaire, ça peut avoir un petit air de vacances. Donc, le barbecue, ça simplifie pas toujours la vie, mais au moins, ça donne l'impression qu'on la maîtrise un petit peu mieux. À venir, Sunbird dans le meilleur de la musique.
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2: Oh. Cet après-midi dans le trafic, c'est l'heure de la chronique Quoi faire, quoi voir à Saint-Hyacinthe et sa région. On parle avec Nancy Lambert, elle est directrice du développement touristique à Saint-Hyacinthe Technopole. Bonjour.
3: Bonjour.
2: Est-ce que vous saviez qu'il existe 40 producteurs transformateurs? Nancy, tu m'as appris ça tout à l'heure. C'est incroyable. Tu es ici pour nous parler de ça aujourd'hui.
3: Oui, on en a près d'une quarantaine qui sont accessibles au grand public. Puis le thème d'aujourd'hui, c'est la saison de l'autocueillette. Donc, 5 endroits où on peut faire de l'autocueillette. Est-ce que, Sébastien, tu as déjà goûté à la cambrise?
2: C'est pas un peu amer, ça?
3: Et ça dépend des variétés. Donc, c'est un beau mélange entre le bleuet et la framboise. Et dans la région de Saint-Hyacinthe, c'est à la ferme Les Délices du Rapide qu'on peut aller en faire l'autocueillette. En fait, c'est une baie nordique qui est au goût unique puis aux propriétés nutritives d'un super fruit. Bon. Les exploitants, c'est Emmanuel Plante et Marc-Antoine Pelletier. Puis, on est en pleine saison de l'autocueillette, là, en ce moment. Ça se rend jusqu'à la mi, un petit peu plus loin là, que la mi-juillet. Ça dépend toujours des températures. Mmh. Mais en plus d'autocueillette, sur place, on a une boutique qui est accessible à l'année où est-ce qu'on peut se procurer des cambrises fraîches, congelées, lyophilisées.
2: Petite précision au passage, lyophiliser, ça veut dire sécher à froid. Donc, on retire presque toute l'eau du fruit sans le cuire. Puis ça, ça garde beaucoup de goût. Ça donne une texture qui est légère puis souvent croustillante. C'est comme la grosse mode, ce temps-ci, là. Excuse-moi, continue.
3: En plus des produits transformés, des tartinades, des jus concentrés, des croustades, bagatelles et chocolatines, mais ce que je t'invite surtout à essayer, c'est la slotch à la cambrise.
2: La prochaine, on s'en va à Saint-Damase, Nancy.
3: À la ferme Radicelle. D'ailleurs, c'est intéressant d'expliquer pourquoi Radicelle, qu'est-ce que ça veut dire. En fait, c'est une petite racine fine qui nourrit la plante, qui lui permet de grandir et aussi de s'enraciner dans la terre. Ça correspond tout à fait à ce que les propriétaires souhaite soit s'enraciner dans son histoire puis continuer de se réinventer puisque la ferme Radicelle c'était connue auparavant sous le salle de la presqu'île Rêve Bleu. La ferme a évolué au fil du temps puis maintenant c'est Marie-Lou Fluet et Raphaël Gaucher et leurs trois jeunes enfants qui l'exploitent.
2: Oh, la belle histoire! Et ça, c'est un coin que tu connais. Dis-moi, Nancy, tu es directrice de développement touristique depuis combien de temps?
3: 37 ans maintenant. Oh! Ben, en fait, je suis dans l'industrie touristique de la région de Saint-Hyacinthe depuis 37 ans.
2: Fait que moi, je te fais vraiment confiance. Quand tu me parles d'une place à aller, écoute, confiance aveugle.
3: Qu'est-ce qu'on peut faire à la ferme?

0: radicelles. On peut faire de la cueillette de fraises, de bleuets. Et à venir un petit peu plus tard dans la saison, on peut faire l'auto-cueillette de fleurs pour faire son propre bouquet. Donc ça, c'est unique là, dans la région de Saint-Hyacinthe. Il y a un aire de pique-nique, un espace de jeu pour les enfants. Il y a un kiosque gourmand avec des produits frais et transformés. Puis à ne pas manquer, avant de partir, il faut absolument essayer la limonade maison et les
1: Ben voyons donc.
0: popsicles glacés aux saveurs de la saison.
1: Écoute, là, avec tes slush, tes popsicles, on se calme. Mais tu sais, moi, je suis pas un expert en relations amoureuses, mais je suis pas mal sûr que si un gars va auto-cueillir des fleurs pour les donner à sa blonde, il gagne des points en tabarnouche, là.
0: Tout à fait.
1: La prochaine, la ferme Equinox, qu'est-ce qu'on nous propose, là, Nancy?
0: C'est situé à Saint-Pie-de-Bagotte. C'est exploité par Jeannine Messier, une agricultrice d'expérience. Et là-bas, ben, on a déjà cueilli il y a quelques semaines ben, les asperges. Maintenant, c'est la saison du bleuet qui commence. Puis, on y trouve aussi des produits de l'érable. Il y a une boutique gourmande sur place. On parle encore de crèmerie. Donc, fameux cornet à la crème glacée aux fraises et aux bleuets. On peut même avoir le petit twist fraise bleuet. Mais en plus, on vous propose de profiter du petit sentier boisé pour aller déguster justement soit les fruits que vous avez cueillis ou votre crème glacée tout au bord du ruisseau. Donc, vraiment un décor bucolique et à surveiller tous les dimanches de l'été. Il y a un atelier coupe glacée. Donc, les enfants deviennent des petits magiciens des glaces et peuvent obtenir un petit diplôme après avoir fabriqué
1: C'est
0: là,
1: bien
0: leur petite coupe
1: cute.
0: glacée.
1: Si je dis que je connais Nancy Lambert, j'ai-tu un rabais? C'est-tu une bonne chose à dire?
0: Tu peux t'essayer.
1: C'est une blague. Essayez pas ça à la maison. Pour la prochaine, on s'en va à Saint-Dominique.
0: C'est la ferme Luco. C'est une entreprise là, qui est en opération sous le nom de la ferme Luco depuis 2019. Mais en fait, c'est la quatrième génération sur la famille. Donc, c'est frères et sœurs Carole et Jean-Denis qui ont commencé la culture de la fraise. Donc, on peut faire encore de l'autocueillette dans les champs. Ils ont vraiment une dizaine de variétés sur place. Mais un peu plus tard, ils ont différents produits, légumes qu'on peut cueillir sur place. Et ce qui est vraiment rare, c'est la production de la patate douce et du bébé gingembre.
1: Et pas sérieux, mais voyons
0: Oui,
1: donc.
0: on fait de la culture de gingembre au Québec, donc cet endroit-là. Puis tout au long de la saison, là, jusqu'à la mi-octobre, il y a un kiosque de fruits et légumes sur place. Puis mon coup de cœur à cet endroit-là, c'est la magnifique vue sur les montagnes des Cantons de l'Est.
1: Ah, tu donnes envie encore, là. Vraiment. La ferme chez Mario. Oui, je connais pas le Mario en question, mais il a l'air sympathique, c'est sûr.
0: Oui, ben c'est à Sainte-Madeleine et il est très connu. Ça fait déjà 30 ans. Ben il souligne cette année là le 30e anniversaire de la ferme. Ils sont surtout reconnus pour la fraise, bon qui est commencée, qui va se terminer bientôt. Ensuite, ça va être la framboise et un peu plus tard, à la fin de l'été et au début de l'automne, ça va être les légumes. Ça, c'est vraiment un des rares endroits où est-ce qu'on peut faire l'auto-cueillette de légumes. Ils ont aussi un kiosque de fruits et légumes sur place.
1: Et dis-moi, Nancy, si on t'entend cet après-midi et qu'on est interpellé, d'ailleurs, ça serait normal, où on va pour avoir plus amples informations? Comment ça fonctionne?
0: En fait, pour être capable de connaître l'horaire d'ouverture, les périodes d'autocueillette, tout ça, on vous invite à vous rendre directement sur les pages Facebook des producteurs ou encore sur leur site Internet. Mais pour vraiment connaître l'ensemble des producteurs transformateurs de la région, voire d'autres endroits aussi où est-ce qu'on pourrait faire de l'autocueillette, je vous invite à consulter le site Internet tourismesth.ca ou encore à nous suivre sur nos pages Facebook et Instagram Tourisme Saint-Hyacinthe. Et sachez également qu'on a un bureau d'information touristique qui est ouvert à l'année. Donc, n'hésitez pas à vous référer aux conseillers pour connaître nos petits trésors cachés.
1: Qu'est-ce qu'on surveille pour la semaine prochaine?
0: La grande vente trottoir de Saint-Hyacinthe qui va se dérouler du 8 au 12 juillet, ça rassemble les trois pôles commerciaux là, de Saint-Hyacinthe, soit les galeries Saint-Hyacinthe, le M Rendez-vous Marchand et le centre-ville de Saint-Hyacinthe. C'est reconnu pour être une des plus grandes ventes trottoirs au Québec. Et pour les beaux mardis de Casimir, le mardi 14 juillet, c'est RIMS et ses invités.
1: Donc, c'était la chronique Quoi faire, quoi voir avec Nancy Lambert, directrice du développement touristique à Saint-Hyacinthe Technopole. Merci.
0: Bonjour.
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0: de la musique. Encore bien des surprises en réserve pour vous autres cet après-midi. Beaucoup d'énergie, de bonne humeur, de fenêtres baissées puis de bonne musique avec entre autres Eminem dans les prochaines.
1: On a encore plein de hits en réserve.

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2: Bonjour, ici Michel Scarpino. Voici le bilan de l'actualité. Québec annonce deux nouvelles mesures pour freiner le camionnage dangereux, particulièrement en regard des chauffeurs ontariens insuffisamment formés, soit ces chauffeurs à rabais. À partir d'aujourd'hui, les chauffeurs de camions ontariens ayant au moins 2 ans d'expérience qui souhaitent s'établir au Québec et obtenir un permis québécois de classe 1 devront obligatoirement réussir les examens de conduite de la Société de l'assurance automobile du Québec. Deux échecs entraîneront automatiquement l'obligation de suivre une formation avant d'obtenir leur permis. Cette formation est récemment devenue obligatoire au Québec pour toute personne souhaitant obtenir un permis de classe 1, l'autorisant à conduire un poids lourd. La décision a été prise à la suite du rapport de la vérificatrice générale de l'Ontario, Shelley Spence, en mai dernier, qui faisait état de graves lacunes dans la formation et la surveillance du camionnage dans cette province. Les Canadiens qui ont acheté du bœuf après 2015 pourraient avoir droit à une part d'un montant de près de 8 millions dans le cadre d'un projet d'accord avec des entreprises à la suite d'allégations d'entente sur les prix. Selon un communiqué publié par plusieurs cabinets d'avocats canadiens, GBS USA Company, Swift Beef Company, GBS Packerland et GBS Canada ont accepté de verser 7,49 millions alors que National Beef s'est engagé à verser 495 000 $. L'action collective intentée en 2022 allègue que les entreprises commercialisant du bœuf avaient pris part à une entente illicite portant sur l'approvisionnement ou le prix du bœuf vendu au Canada. Et puis la chanteuse Bonnie Tyler est décédée à l'âge de 75 ans. La vedette de la pop du Pays de Galles a été connue pour avoir interprété en 1983 la ballade Total Eclipse of the Heart qui a totalisé plus d'un milliard d'écoutes. C'était vos actualités Arsenal Media.
3: Le 9 juillet dans le monde du sport au baseball majeur, grosse soirée pour les Blue Jays qui ont écrasé les Giants de San Francisco 10-0. Toronto qui poursuit son voyage dans l'Ouest et reprend l'action. Donc demain soir, ça va être contre les Padres de San Diego. Dans le monde du soccer, le CF Montréal qui a pris une avance dans son duel de championnat canadien. Victoire 2-1 contre le Vancouver FC grâce notamment à un but tardif de Prince Owusu. Le match qui va avoir lieu dimanche soir au stade Saputo. Montréal qui a pas tout réglé, mais avec une victoire à l'étranger, c'est exactement le genre de résultat que tu veux ramener à la maison. Au football, les Alouettes qui se préparent à recevoir les Stampeders de Calgary samedi soir. Donc Montréal qui arrive à ce match-là après une première défaite cette saison, subie en prolongation contre Edmonton. Le mot d'ordre va être assez simple, hein? Retrouver le rythme, protéger le ballon puis éviter les punitions qui gardent l'autre équipe en vie. Au final, le soccer international, ben, la Coupe du Monde est rendue au quart de finale. Gros match du jour, en fait... Ça commence à l'heure où on se parle, à 16h, France contre Maroc. Un duel avec beaucoup d'histoires parce que la France avait éliminé le Maroc en demi-finale en 2022. Et au tennis à Wimbledon, on est aussi dans les derniers droits avec les demi-finales féminines aujourd'hui. Celle pour les hommes, ça va être demain. Et finalement, arts martiaux mixtes, UFC, qui s'en vient samedi à Las Vegas avec le retour de Conor McGregor et Max Holloway. Combat qui attire vraiment l'attention, autant pour le nom que pour la question. Qu'est-ce qu'il reste vraiment dans le réservoir de McGregor? Donc, c'est à voir.

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1: Le jeudi après-midi a un pouvoir assez particulier parce qu'officiellement, c'est pas le week-end, mais dans ta tête, ça commence déjà à négocier. On n'est pas encore rendu à vendredi, mais on le voit qu'il n'est pas si loin que ça, juste de l'autre côté d'une dernière journée. Le jeudi, c'est souvent le moment où les plans commencent à prendre forme, un souper, une ride, un show, un camping, soirée tranquille ou juste rien faire puis appeler ça une activité. Donc, sur le chemin du retour dans le trafic cet après-midi, ça change quelque chose. Le même chemin paraît un peu moins lourd quand tu sens que la semaine tire vers sa fin. T'es encore dans ton char, mais mentalement, t'as peut-être déjà les pieds sur ton patio. Donc le jeudi, c'est pas encore la liberté, mais c'est clairement le préchauffage. Et vous avez choisi la bonne gang pour vous accompagner. Le meilleur de la musique, c'est O, c'est Seb Galant en remplacement pour la dernière fois aujourd'hui. On commence cette deuxième heure du trafic avec un retour en 2002, chanson qui est devenue selon moi une immortelle. Lose Yourself de Eminem.
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Le meilleur de la musique, c'est haut dans les prochains instants. On entendra le Blue Ridge Band avec Chasing Sunset, parce qu'on est un peu comme ça présentement. On chasse les rayons de soleil, les couchers de soleil. Juste avant, la musique de Loud avec Jamais de la vie. Seb Galland en remplacement cette semaine. 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
1: Même le monde du tatouage se fait rattraper par l'économie puis par l'intelligence artificielle. Un papier que je lisais cette semaine, il y a plusieurs tatoueurs de la région de Québec qui remarquent une baisse de clientèle depuis un certain temps. Puis dans le fond, ça peut se comprendre parce qu'un tatouage, c'est un achat très personnel, mais c'est aussi une dépense qu'on peut peut-être remettre à plus tard hein, quand même, quand le budget est serré un peu, le loyer, l'épicerie, l'essence. Donc, tout passe avant le projet de manche complète avec un loup, une horloge, trois roses, puis le nom d'un chien caché dans l'ombrage. Il y a un autre enjeu qui arrive aussi dans le métier, comme dans plusieurs domaines d'ailleurs. L'intelligence artificielle, de plus en plus de gens qui peuvent générer des idées de tatouage avec l'IA, donc des images super léchées, super rapides, impressionnantes, mais ça remplace pas nécessairement le travail d'un vrai tatoueur parce que le tatouage, ben, c'est pas juste un dessin, c'est la peau, le placement, la texture, le vieillissement, le style de l'artiste. Donc, surtout l'expérience de quelqu'un qui sait ce qui va tenir dans le temps, finalement. Donc, l'IA peut donner des idées, mais le tatoueur, lui, doit vivre quand même avec le résultat sur ton bras là, donc, durant les 20 prochaines années. Parce qu'un texte sur ChatGPT, ça s'efface en 2 secondes, mais un mauvais tatouage, ça demande pas mal plus qu'un clic droit pour tout supprimer. T'sais, on dit artiste tatoueur, donc quand on va se faire tatouer, laissons l'artiste justement, donc laisser sa créativité aller, ça peut vous apporter à de bien belles places.

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dans le trafic avec Seb Galland en remplacement cette semaine. Puis, tu sais, c'est pas facile quand Isabelle te laisse tomber. Il y a surtout pas de quoi rire quand Isabelle... Bon, vous m'avez compris, hein? La musique de Jean Leloup, succès, souvenir de 1991.

0: qui portent vraiment bien leur titre. Bedroom Poster, ça sonne comme quelque chose qu'on aurait eu collé au mur dans une chambre à une époque où nos goûts musicaux disaient pas mal de choses sur nous autres. On avait nos posters, nos CD, nos vieux écouteurs, peut-être même une lumière un peu trop forte au plafond, une lampe lava, mais surtout on avait cette impression-là que la musique comprenait exactement ce qu'on vivait, même quand on savait pas trop nous-mêmes qu'est-ce qu'on vivait. Donc c'est encore là la magie d'une bonne toune. Ça peut partir d'un simple souvenir, d'une image, d'un feeling, et là tout d'un coup ça nous ramène quelque part. Donc on se laisse porter jusque là cet après-midi sans trop analyser. Dans quelques instants, dans le meilleur de la musique, on écoutera Bedroom Poster de Yellow Card.
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0: On tombe dans un classique qui non seulement sent le soleil, mais sent les années 90. Sent la toune qui sort d'un vieux speaker un peu fatigué. Les journées où tout le monde a soudainement un petit accent reggae dans le stationnement. Centuria, la musique de Sublime, au meilleur en fait de ce qu'il savait faire. Une chanson très relaxe en surface, mais juste assez d'attitude pour te rappeler que c'est pas une berceuse non plus. Donc montez ça un peu dans le meilleur de la musique. On écoute ça dans quelques instants dans le trafic. Seb Galant qui vous accompagne en remplacement aujourd'hui.
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2: Bonjour, ici Michel Scarpino. Voici le bilan de l'actualité. Québec annonce deux nouvelles mesures pour freiner le camionnage dangereux, particulièrement en regard des chauffeurs ontariens insuffisamment formés, soit ces chauffeurs à rabais. À partir d'aujourd'hui, les chauffeurs de camions ontariens ayant au moins 2 ans d'expérience qui souhaitent s'établir au Québec et obtenir un permis québécois de classe 1 devront obligatoirement réussir les examens de conduite de la Société de l'assurance automobile du Québec. Deux échecs entraîneront automatiquement l'obligation de suivre une formation avant d'obtenir leur permis. Cette formation est récemment devenue obligatoire au Québec pour toute personne souhaitant obtenir un permis de classe 1, l'autorisant à conduire un poids lourd. La décision a été prise à la suite du rapport de la vérificatrice générale de l'Ontario, Shelley Spence, en mai dernier, qui faisait état de graves lacunes dans la formation et la surveillance du camionnage dans cette province. Les Canadiens qui ont acheté du bœuf après 2015 pourraient avoir droit à une part d'un montant de près de 8 millions dans le cadre d'un projet d'accord avec des entreprises à la suite d'allégations d'entente sur les prix. Selon un communiqué publié par plusieurs cabinets d'avocats canadiens, GBS USA Company, Swift Beef Company, GBS Packerland et GBS Canada ont accepté de verser 7,49 millions alors que National Beef s'est engagé à verser 495 000 $. L'action collective intentée en 2022 allègue que les entreprises commercialisant du bœuf avaient pris part à une entente illicite portant sur l'approvisionnement ou le prix du bœuf vendu au Canada. Et puis la chanteuse Bonnie Tyler est décédée à l'âge de 75 ans. La vedette de la pop du Pays de Galles a été connue pour avoir interprété en 1983 la ballade Total Eclipse of the Heart, qui a totalisé plus d'un milliard d'écoutes. 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
3: Côté soccer, gros jeudi à la Coupe du Monde, pendant que les quarts de finale sont officiellement lancés. France contre Maroc est à l'affiche aujourd'hui, reprise d'un duel qui était marquant en 2022. Donc pour le Maroc, c'est une occasion de revanche. Pour la France, c'est une autre étape dans une tentative de retourner jusqu'au début. Toujours au soccer, mais plus près de chez nous cette fois-ci, le CF Montréal qui a fait le travail en première manche de son quart de finale du championnat canadien. Montréal qui a battu Vancouver FC 2-1. À l'étranger, Prince Owusu qui a marqué le but gagnant en fin de match. Donc le retour est prévu dimanche soir, ça va se passer au stade Saputo et le gagnant de cette série-là va passer en demi-finale. Au baseball, les Blue Jays qui ont signé une victoire sans appel 10-0 contre les Giants. Toronto qui continue son voyage sur la côte ouest, ça va se passer demain contre San Diego. Et il y a aussi les Alouettes au football qui seront de retour donc ce samedi contre Calgary après une défaite crève-cœur en prolongation contre Edmonton. Montréal qui va chercher à rebondir devant ses partisans. À Wimbledon au tennis, les demi-finales se poursuivent. Les femmes aujourd'hui, les hommes demain. Et ce qu'on surveille cette fin de semaine, arts martiaux mixtes, UFC du côté de Las Vegas. Conor McGregor affronte Max Holloway. Un retour qui est super attendu, mais aussi un vrai test parce qu'en combat, le nom sur l'affiche gagne jamais tout seul. À suivre.

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1: On commence ensemble cette dernière heure du trafic sur les ondes du meilleur de la musique et on a en réserve, bien sûr, du bon, du beau stock dans les prochaines minutes qui respire l'été. Self-Aware, Timber City. On aura aussi Santeria, la musique de Sublime. La Tune qui punch, ben c'est comme pas mal maintenant.
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1: Oh. La tune qui punch aujourd'hui, c'est une de ces chansons qui arrive avec un petit sourire en coin parce que Santeria de Sublime, à la première écoute, ça a l'air bien, bien relax, guitare pleine de soleil, un petit groove reggae, rock, pratiquement ska, ambiance de fin de journée où tu roules, les fenêtres baissées, puis honnêtement, là, t'es pas plus pressé d'arriver nulle part, là. Mais quand t'écoutes vraiment la chanson, c'est pas exactement une carte postale de vacances. C'est une histoire de jalousie, de peine, de gars un peu maganés qui essaient de reprendre le contrôle, puis c'est là que Sublime était fort. C'est-à-dire, il était capable de mettre des sujets quand même assez rough dans une musique qui, elle, ben, te donne envie de bouger la tête puis peut-être un petit peu le bassin. Donc, c'est aussi ça qui fait que cette chanson-là, ça a traversé le temps. Santeria, c'est le genre de tune que tout le monde connaît, même ceux qui savent pas toujours le titre. Là. Dès que la guitare embarque, là, ils ont comme réflexe de dire « Ah oui, c'est la tune là, le chanteur est mort, là. » Oui, c'est ça, c'est celle-là. Aujourd'hui, la tune qui punch, ça arrive de Long Beach, California, avec du soleil dans le son, mais surtout un petit côté croche dans l'histoire qu'on aime beaucoup. Voici Sublime Santeria dans le meilleur de la musique.
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0: country pop avec King Brown, lui, lui, il a vraiment trouvé sa zone. Il est capable de garder le côté bot, pick-up, Jesus, mama, soirée qui finit tard, mais avec une production qui sonne quand même super actuelle. Donc, pas besoin d'être le plus grand fan de country pour embarquer là-dedans. Donc, c'est fait pour rouler, pour hocher un peu à la tête, puis pour donner un petit boost au retour à la maison. Donc, ça s'en vient dans quelques instants dans le meilleur de la musique. King Brown avec Two Pair.
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vraiment le gars, le seul gars qui peut nous chanter à la radio à grandeur du Québec, qui est buzzé à longueur de journée. Et nous autres, on est comme « Ouais! » On l'écoute dans les prochains instants dans le meilleur de la musique. Il y a tout un groove là-dedans. Faut le dire, Jay Scott mélange de façon tellement intelligente plusieurs styles. Puis il y a ce côté tellement authentique, proche du monde. Ce gars-là était destiné à percer et on n'a pas terminé d'entendre parler de lui, ça c'est sûr et certain. Mais juste avant, une chanson colle bien peut-être avec ce jeudi soir. Donc si vous regardez la fin de semaine à l'horizon puis vous voyez ça comme le paradis, ben la prochaine, elle est pour vous autres dans le meilleur de la musique. Paradise, Coldplay.

êtes de quel genre? Est-ce que vous êtes grosse scène, gros spectacle avec les chums ou petite soirée intime autour d'un feu, quelques amis? En fait, peu importe la vibe que vous aimez, que vous voulez, il y a assurément quelque chose pour vous quelque part. En 2026, le Québec, il y a des festivals partout. Je dis en 2026 parce que il y en a toujours eu, mais dans les dernières années, là, ça pousse terriblement. Moi, cette année, c'est la première fois que je voyais des festivals début juin. Avec des spots de neige encore à certains endroits, là. On est tanné de l'hiver pour mettre des festivals début juin. Mais j'adore ça. J'adore ça. Continuons. Donc, quel prochain festival on pourrait mettre, mettons, au mois de mai l'année prochaine? Je lance ça dans l'univers. Dans le meilleur de la musique, c'est Sam Brew qui s'en vient avec...

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1: Chose de vraiment drôle d'être un enfant né en Amérique du Nord, francophone, dans une famille qui peut-être parle pas nécessairement en anglais, mais on est quand même baigné dans cette culture-là. Moi, je me rappelle, j'ai un souvenir avec la prochaine chanson qu'on va entendre. Au primaire, en éducation physique, on avait un test de gymnastique, puis l'examen, c'était de faire une chorégraphie. Là, nos parents venaient voir ça. Et je me rappelle que, je me rappelle pas grand-chose, mais je me rappelle que la chanson sur laquelle il fallait faire la chorégraphie, c'était The Bad Touch, The Blood Old Gang. Et donc, rapidement, chanson qui est super entraînante. On comprend pas trop ce qu'ils chantent, mais avec le recul, quand tu prends le temps d'écouter les paroles, t'es comme, mon Dieu, que ma prof d'éduc parlait pas anglais non plus. Donc, ça sent bien dans le meilleur de la musique. Mon nom, c'est Seb Galland. Ça me fait extrêmement plaisir de vous accompagner cette semaine dans le trafic. On se reparlera sûrement bientôt. Sur ce, ben, on vous laisse pas en reste parce qu'à partir de 18h, c'est Chuck qui s'en vient pour les hits. Bye bye!
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8: Ici Michel Scarpino, voici le bilan de l'actualité. L'intensification des hostilités au Moyen-Orient a mis à mal l'accord de cessez-le-feu conclu en juin qui visait à mettre fin à la guerre déclenchée par les États-Unis contre l'Iran plus tôt cette année. La ministre des Affaires étrangères, Anita Anand, a déclaré que le Canada se tenait aux côtés des pays du Golfe face aux attaques iraniennes. Elle a souligné que les cessez-le-feu sont toujours fragiles, mais qu'il est totalement injustifié pour l'Iran d'attaquer des cibles civiles, notamment en visant les pétroliers saoudiens. Québec annonce deux nouvelles mesures pour freiner le camionnage dangereux, particulièrement en regard des chauffeurs ontariens insuffisamment formés, soit ces chauffeurs à rabais. À partir d'aujourd'hui, ces chauffeurs de camions ontariens ayant au moins 2 ans d'expérience qui souhaitent s'établir au Québec et obtenir un permis québécois de classe 1 devront obligatoirement réussir les examens de conduite de la SAAQ. 2 échecs entraîneront automatiquement l'obligation de suivre une formation avant d'obtenir leur permis. Cette formation est obligatoire pour toute personne qui veut obtenir un permis de classe 1 l'autorisant à conduire un poids lourd. Et puis le nouveau film du cinéaste québécois Denis Côté a été sélectionné en compétition officielle du Festival international du film de Locarno en Suisse, qui se déroulera du 5 au 15 août. Le long-métrage est intitulé « Violence du corps de l'autre ». Côté, qui a scénarisé et réalisé le film, est un habitué du Festival suisse où ses longs-métrages ont obtenu beaucoup de succès. Voilà, on vous souhaite une bonne soirée avec nous. 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
4: Bon jeudi soir, un jeudi d'été, ça sent le barbecue. Les 5 à 7, les terrasses, j'espère que ça va bien. Mon nom est Chuck et on est ensemble jusqu'à 19h avec les plus gros hits des 30 dernières années. On a du Mal Mason qui s'en vient, Imagine Dragons, 35e anniversaire pour Smells Like Teen Spirit de Nirvana, sorti en 91. Impressionnant comme le temps passe vite, ça s'en vient. Et pour l'instant, une toune épicée, on s'en permet un peu, c'est jeudi. Blood on Gang, Bad Touch, c'est sur le meilleur de la musique à haut.
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1: Dermot Kennedy s'en vient à ce jeudi soir avec Power Over Me. C'est le pouvoir du jeudi. On a le Talk, Time Machine, sa toute dernière. Il y a un petit son années 90 là-dedans. C'est tellement bon. Et pour l'instant, Gone, Gone, Gone, Philip Phillips, ça haut.

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1: Dans les prochaines minutes dans les hits, on va retourner dans le milieu des années 2010 avec deux artistes pop alternatifs. Walk the Moon s'en vient avec Shut Up and Dance. Et je vais te faire deviner la prochaine chanson qui s'en vient. J'ai demandé à l'intelligence artificielle de chanter le premier bout de la toune. Ouais, OK, on va laisser ça à Basile qui s'en vient avec Bombay.
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Les trois accords se sont inspirés du Maroc pour leur chanson Marrakech. Ça s'en vient dans les prochaines minutes. Le temps d'écouter une de mes chansons préférées à vie. C'est Green Day, God Riddance, Time of Your Life sur le même.

0: C'est déjà tout pour les hits. On se retrouve pour notre rendez-vous du début du week-end, samedi 9h, le Hit 15. Les 15 plus grosses chansons de la semaine partout au Québec. D'ici là, manque pas à 6h demain pour bien commencer ton vendredi, les 100 000 matins. Mon nom est Chuck, je te souhaite un bon jeudi soir. Goodbye!
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6: Ici Michel Scarpino, voici le bilan de l'actualité. L'intensification des hostilités au Moyen-Orient a mis à mal l'accord de cessez-le-feu conclu en juin qui visait à mettre fin à la guerre déclenchée par les États-Unis contre l'Iran plus tôt cette année. La ministre des Affaires étrangères, Anita Anand, a déclaré que le Canada se tenait aux côtés des pays du Golfe face aux attaques iraniennes. Elle a souligné que les cessez-le-feu sont toujours fragiles, mais qu'il est totalement injustifié pour l'Iran d'attaquer des cibles civiles, notamment en visant les pétroliers saoudiens. Québec annonce deux nouvelles mesures pour freiner le camionnage dangereux, particulièrement en regard des chauffeurs ontariens insuffisamment formés, soit ces chauffeurs à rabais. À partir d'aujourd'hui, ces chauffeurs de camions ontariens ayant au moins 2 ans d'expérience qui souhaitent s'établir au Québec et obtenir un permis québécois de classe 1 devront obligatoirement réussir les examens de conduite de la SAAQ. 2 échecs entraîneront automatiquement l'obligation de suivre une formation avant d'obtenir leur permis. Cette formation est obligatoire pour toute personne qui veut obtenir un permis de classe 1 l'autorisant à conduire un poids lourd. Et puis le nouveau film du cinéaste québécois Denis Côté a été sélectionné en compétition officielle du Festival international du film de Locarno en Suisse, qui se déroulera du 5 au 15 août. Le long-métrage est intitulé « Violence du corps de l'autre ». Côté, qui a scénarisé et réalisé le film, est un habitué du Festival suisse où ses longs-métrages ont obtenu beaucoup de succès. Voilà, on vous souhaite une bonne soirée avec nous. C'était vos actualités Arsenal Média.

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Bon jeudi soir tout le monde, Élie Bombardier qui vous accompagne avec le meilleur de la musique ici à O106.5 jusqu'à minuit. J'ai eu l'autorisation de ma mère de me coucher très tard. Ça a commencé aujourd'hui les festivités puis ça se poursuit pour les 10 prochains jours. Le centre-ville de Sorel-Tracy va vibrer au son du Jib Fest. Donc comme je le disais, pendant 10 jours, il va y avoir de la musique qui va envahir les rues avec les performances de Caïn. Oui, Caïn va être là. Éric Lapointe va être là. Jerry Tremblay va être là. Guylaine Tanguay va être là également, puis il va avoir un hommage inoubliable à ABBA. Fait que c'est à mettre dans votre agenda jusqu'au 18 juillet. C'est la célébration, les festivités du Jib Fest à Sorel-Tracy.

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Je sais peut-être que vous avez une grosse bucket list pour cet été ou peut-être pas une grosse bucket list sur les activités qu'on peut faire cet été. Eh bien, j'en ai un à vous rajouter. C'est la grande vente trottoir au centre-ville de Saint-Hyacinthe et ça se finit dimanche. Oui, dimanche 12 juillet. Qu'est-ce qu'il va y avoir dans la grande vente trottoir au centre-ville de Saint-Hyacinthe? Des jeux gonflables pour les enfants, aux démonstrations artistiques en passant par un concours d'envergure. Fait que ça n'a pas manqué. Allez jeter un coup d'œil à la grande vente trottoir au centre-ville de Saint-Hyacinthe. Ça finit dimanche 12 juillet.

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